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3: Il est très exactement 7h sur les ondes de Radio Tunis, chaîne Inter, un flash de l'actualité. Bonjour, le président de la République a reçu hier au palais de Carthage le nouveau secrétaire général de la Ligue des États arabes, Nabil Fahmy. Raïs Saïd a affirmé qu'un nouvel ordre mondial et humain est en gestation. Il a souligné que les bouleversements actuels et les défis partagés imposent une action collective solidaire afin de consolider l'action arabe commune, moderniser ses mécanismes et préserver les acquis de la nation, avec en tête la défense indéfectible des droits légitimes du peuple palestinien à établir son État indépendant et pleinement souverain sur l'ensemble de la terre de Palestine, avec Al-Quds Shaïf pour capitale. De son côté, le nouveau secrétaire général de la Ligue des États arabes, Nabil Fahmy, a affirmé que sa visite en Tunisie, première étape arabe au lendemain de sa prise de fonction, est logique et naturelle eu égard au rôle arabe historique que la Tunisie assure depuis des décennies et à sa contribution tangible au sein de la Ligue arabe. Au terme de son audience avec le président de la République, Nabil Fahmy a indiqué que la session du Conseil a débouché sur la nécessité de privilégier les actes au discours. L'agence de notation Fitch Ratings maintient la note souveraine à long terme de la Tunisie à B- avec une perspective stable. Selon Fitch, la note B- reflète notamment un PIB par habitant et des indicateurs de développement humain supérieurs à ceux de pays comparables. Il reflète également une économie diversifiée, une main-d'œuvre qualifiée ainsi qu'une position extérieure jugée résiliente face aux chocs externes. L'agence souligne toutefois les importantes vulnérabilités liées aux finances publiques, à l'endettement et aux besoins de financement du pays. Le nombre d'incendies a augmenté de près de 50% l'été 2026 par rapport à 2025. Dans son bilan du 1er juin au 6 septembre, la protection civile révèle également que les superficies brûlées ont augmenté de plus de 500%. Plus de 15 000 hectares sont partis en fumée contre moins de 2 500 hectares durant l'été 2025. Le ministère de l'Agriculture appelle les agriculteurs, les éleveurs et les marins-pêcheurs à la vigilance et à prendre les mesures préventives nécessaires face aux perturbations météorologiques prévues à partir de demain jeudi. En effet, des pluies temporairement orageuses et parfois intenses sont attendues à partir de demain après-midi sur le nord. Les quantités varieront généralement entre 30 et 50 mm. Ces précipitations concerneront localement en fin de journée et au début de la nuit les régions du centre-est avec des vents forts et des chutes locales de grêle lors de l'apparition des cellules orageuses. Les ministères de l'Éducation, de la Famille, de l'Enfance et des Affaires religieuses annoncent la réouverture aujourd'hui à midi de la plateforme d'inscription pour les enfants souhaitant rejoindre les classes préparatoires au cours de la prochaine année scolaire. Les enfants concernés sont les natifs de 2021. Les inscriptions concernent les écoles primaires publiques et privées ainsi que les jardins d'enfants et les écoles coraniques. L'inscription se fait via le lien viescolaire.education. Actualité dans le monde, grave escalade au Moyen-Orient. Les gardiens de la révolution iranienne ont affirmé ce matin avoir attaqué 2 bateaux américains et 8 pétroliers présents dans la zone, leur infligeant des dégâts considérables. Le corps des gardiens de la révolution a assuré que 10 autres navires ont également été visés en réponse à des frappes américaines ayant visé hier 5 pétroliers iraniens dans le Golfe. Les gardiens de la révolution ont également affirmé avoir attaqué ce matin une base militaire américaine en Jordanie. Ils ont assuré que l'attaque a notamment endommagé les lieux de déploiement des avions de chasse F-35, F-16 et F-15, ainsi que les abris pour avions de combat de la base américaine d'Al-Azhar à 100 km à l'est de Ramen. Les gardiens de la révolution ont averti qu'ils vont viser des pétroliers au Koweït et à Bahreïn, enjoignant les équipages à quitter leur navire immédiatement. Ils ont précisé qu'ils prendront pour cible tous les pétroliers présents dans les ports koweïtiens et bahreïniens, qu'ils soient à l'ancre ou à quai. football, le club africain se déplacera demain jeudi au Mali pour disputer le match retour du premier tour de la Ligue des champions d'Afrique. Le club africain fera le voyage à bord d'un avion spécial. La formation clubiste affrontera ce samedi 12 septembre Djoliba AC à partir de 17h après sa victoire par 1-0 au match aller à Rades. Voilà, je vous retrouve à 8h pour d'autres nouvelles en bref. Restez à l'écoute.
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Bon, on a commencé avec une petite erreur, c'est avec Emina Azouz derrière le micro pour vous accompagner jusqu'à 10h, accompagné aussi de notre acolyte Tarek Drissi. Et on va commencer petit à petit en douceur, 7-7 pour ceux qui aiment voilà, les chiffres, hein, 0-7-0-7. On commence en musique, on commence avec Eric Satie, les gymnopédies, et après, juste après, à 7h, 12 minutes, un petit texte écrit rien que pour vous dire bonjour, suivi de la météo et puis toute notre programmation de cette matinée. Allez, un peu de douceur dans ce monde de brut, les gymnopédies d'Eric Satie.

Des applaudissements mérités pour cette version de Eric Satie. Alors, je vous souhaite le bonjour, amis du matin, sous ce ciel désespérément bleu, ce soleil définitivement sans ombre et se réveille alors avec vous l'odeur du café rare, l'agressivité d'un oiseau bavard qui vous interpelle. Qu'avez-vous fait de nos arbres, ces bourriffons après s'être lovés dans leurs plumes? Il est 7h11 à Tunis. L'aube et l'appel à la prière sont bien loin. Il est 7h12 sur Tunis, qui grouille aussi agressive et assoiffée que ses oiseaux. Il est 7h12, Tunis s'éveille dans notre secret. Il ne faut pas chercher à comprendre. Les enfants vont bien et nous vivons nos vies. Tout va bien sous le soleil, disait l'autre. C'est la nature de la lumière du jour. Pardonnez-moi de ne pas être l'oiseau de bon augure ce matin. C'est la nature même du jour. Fayrouz, qu'on n'écoutera pas, n'y changerait rien ce matin. La faim, la soif, la certitude de n'être rien. Nous voilà alors commençant cette journée protégée que nous sommes par la non-écoute. Ainsi, vous qui êtes là, je vous vois. Je vous ressens, vous accompagne dans ce bleu, entre café et bonjour, un sourire, une mission, un secret peut-être, un tableau, un chant, un poème, l'amour d'un chat ou d'un enfant. Bonne journée à tous.

On quitte le jardin d'hiver chanté par Stacy Kent et sa douceur. Et on va s'installer quand même pendant quelques minutes dans une autre douceur, cette de Chet Baker, I Waited For You. Et on se retrouve juste après.

C'était Chet Baker pour bien commencer la journée avec I Waited For You. Et là, on continue toujours avec du jazz, mais un peu plus énergique. On continue avec Nina Simone. Black is the color of my true love's hair. Et tout de suite après, ça sera notre chronique Focus Enfant avec le docteur Bryce Schrieff. À tout de suite.

0: Bienvenue dans Focus Enfant. Moi, Chif, bonjour.
1: Bonjour, Afev, et bonjour à tous les petits citoyens tunisiens et petits citoyens du monde.
0: Également, on souhaite une bonne rentrée à toutes et à tous.
1: Une bonne rentrée pour toute la famille éducative, que ce soit les enfants, que ce soit les enseignants, le cadre administratif ou bien aussi les parents, pour qui c'est une échéance extrêmement importante.
0: Alors cette année, dans Focus Enfants, nous avons choisi d'aborder un sujet essentiel, Moaz Chlif, c'est la violence faite aux enfants. Alors dans le monde ou en Tunisie, des millions d'enfants subissent des violences familiales, scolaires ou sociales. Alors chaque enfant mérite de grandir dans un environnement sûr et bienveillant. Aujourd'hui, dans Focus Enfants, on met la lumière sur la violence et sur ce que nous pouvons faire pour la combattre.
1: Absolument. Il y a eu une enquête mondiale qui a été menée par l'OMS sur le thème de la violence faite aux enfants. La Tunisie a participé à cette enquête et on a vu l'existence d'une multitude de stratégies et de programmes pour lutter contre la violence au niveau de toutes les institutions. Et pourtant, la violence est en train de progresser dans notre société et ça, c'est le constat de tout le monde, mais non seulement dans notre société, mais dans le monde en général. Alors pourquoi, malgré toutes ces stratégies, malgré toutes ces visions, est-ce qu'on n'arrive pas à maîtriser ce phénomène de la violence et comment peut-on assurer le droit de chaque enfant tel que c'est inscrit dans la constitution tunisienne, dans les lois tunisiennes et dans la convention internationale de droits de l'enfant, comme tu viens de le dire, garantir un environnement favorable pour un développement équilibré de tous les enfants sans discrimination.
0: Et nous allons justement essayer de discuter et d'aborder ces sujets tout au long de notre émission. Mais comme on consacre une question par émission, alors la question pour aujourd'hui, qu'entend-on, Moaz Chlif, par violence faite aux enfants?
1: Eh bien évidemment, on en parle sur les ondes, on en a parlé sur beaucoup de médias. La violence n'est pas uniquement une affaire d'une violence physique. La violence, elle peut être morale, elle peut être une violence économique, elle peut être une violence institutionnelle, elle peut être une violence de privation. Et c'est d'ailleurs par ça que nous allons commencer, parce que la majorité de la violence qui s'abat sur les enfants, et on ne s'en rend pas suffisamment compte, c'est une violence de privation. Quand les enfants n'arrivent pas à accéder aux besoins élémentaires, aux besoins minimums et à accéder à leurs droits fondamentaux et à leurs droits élémentaires, c'est la première des privations qui s'abat sur l'enfant. Et dans la statistique des délégués à la protection

0: de l'enfance année après année. On constate que la première des privations dont sont victimes les enfants qui sont signalés auprès des délégués protection de l'enfance en Tunisie, c'est une violence de privation. Donc nous allons essayer d'expliquer tout au long de cette année qu'est-ce que c'est que ces violences de privation, comment est-ce qu'on peut tous ensemble, aussi bien nous adultes, aussi bien l'institution essentielle, l'institution familiale d'abord, mais aussi toutes les institutions de l'État, comment est-ce qu'on peut contribuer chacun de notre part pour essayer de garantir à chaque enfant l'accès à ses droits fondamentaux.
1: Merci beaucoup, Moaz Chlif. On se dit à demain.
0: À demain.
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0: Good morning Tunisia, on fait le point sur la météo de ce mercredi 9 septembre. Une belle journée en perspective sur l'ensemble du pays avec un ciel généralement dégagé à peu nuageux et une ambiance toujours bien estivale. À Tunis et dans le nord, les températures avoisineront les 30 degrés. Ça va, un peu de fraîcheur du côté de Nabeul, Sous, Monastir, Mehdia. On compte entre 30 et 32 degrés. À Sfax, le mercure grimpe autour de 33 degrés. Et direction le sud, Gabès, Médine, Djerba, il fera bien chaud avec 34 à 36 degrés. Pour Tozeur et les régions du sud-ouest, la chaleur sera encore plus présente avec des maximales qui pourront atteindre les 38 degrés. Côté vent, il sera faible à modéré avec quelques renforcements par moment. Alors si vous êtes à la plage en balade ou tout simplement au travail, hydratation, protection solaire et prudence face à la chaleur. C'était votre météo pour ce mercredi 9 septembre. Bonne journée à tous et à toutes.

0: Et Johansson, she's mine, but I'm not hers. On continue dans cette douceur ce matin. Et puis, tout à l'heure, on aura, bah, tout de suite, hein, presque, hein, le vrai du faux de notre chère et mythique Donia Hachey. Oui, chez nous, on se retrouve juste après les news avec Lou Reed. Et puis, à 8h15, on aura le point sport. Restez à l'écoute.
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0: Bonjour. Comme les mauvaises habitudes, les fausses bonnes idées en matière de sport ont la peau dure. On entend en effet toujours tout et son contraire quand il s'agit d'activité physique. Des idées reçues qui nuisent aux pratiques sportives. Nombreux sont ceux qui pensent que la transpiration fait maigrir. Alors vrai ou faux? Eh bien les personnes qui continuent de penser ça ont tout faux. C'est simple, lorsque vous suez, vous perdez de l'eau que vous reprendrez immédiatement après vous être hydraté post-effort. Car la transpiration vient en fait de la thermorégulation, c'est-à-dire que le corps change de température en fonction de l'intensité de l'effort fourni. Le corps humain est composé à 60% d'eau et il est absolument aberrant de voir des gens qui font du sport avec des tenues de sudation qui sont fabriquées en matière non respirable. Ça n'a seulement que quelques bienfaits et si on continue, on peut arriver à la déshydratation et on commence à perdre des acides aminés. C'est dangereux pour le fonctionnement musculaire. Et puis, lorsque notre corps manque d'eau, on a des crampes, des claquages. 1% de déshydratation équivaut à 10% de perte de capacité physique. Vous l'avez compris, il faut donc boire dès que l'on transpire. Allez, bonne journée!
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1: Vous êtes toujours à l'écoute de Radio Tunis, Charles Inter, et les 8h, le point de l'actualité. Bonjour, le président de la République a reçu hier au palais de Carthage le nouveau secrétaire général de la Ligue des États arabes, Nabil Fahmy. Qassi Saïd a affirmé qu'un nouvel ordre mondial et humain est en gestation. Il a souligné que les bouleversements actuels et les défis partagés imposent une action collective solidaire afin de consolider l'action arabe commune, moderniser ses mécanismes et préserver les acquis de la nation, avec en tête la défense indéfectible des droits légitimes du peuple palestinien à établir son État indépendant et pleinement souverain sur l'ensemble de la terre de Palestine avec Al-Quds Sharif pour capitale. La Tunisie accueille aujourd'hui et demain à Yasmine Hammamet le sommet arabe sur l'intelligence artificielle. Le sommet est placé sous le thème « Façonner l'avenir de l'intelligence artificielle, de la vision à la valeur ». Le sommet réunira des participants de premier plan, dont des décideurs et des représentants de gouvernements et d'organisations internationales, ainsi que le secrétaire général de la Ligue des États arabes, Nabil Fahmy. Les travaux porteront notamment sur les moyens de transformer le potentiel technologique de l'intelligence artificielle en une véritable valeur économique et sociétale. Le ministre de l'Éducation, Nouadine Nouhi, a confirmé que les opérations d'inscription sur la nouvelle plateforme sont sur le point de s'achever. Il a également assuré que la finalisation des emplois du temps touche à sa fin dans la majorité des établissements scolaires. Le ministre de l'Éducation a également indiqué que la quasi-totalité des manuels scolaires est disponible dans les librairies, à l'exception d'un ou deux titres en cours d'approvisionnement, dont le livre de troisième année primaire qui sera disponible dès aujourd'hui, mercredi. 69 cas de noyade ont été enregistrés cet été sur nos plages. L'Office national de la protection civile précise que Nabeul est le gouvernorat qui a enregistré le plus grand nombre de noyades avec 24 décès, suivi de Sousse 9 décès, Médnine 8 et Bizerte 7. La protection civile souligne que 46% des noyades ont eu lieu sur des plages non surveillées ou en dehors des horaires de surveillance. Actualité dans le monde, grave escalade au Moyen-Orient. Les gardiens de la révolution iranien ont affirmé ce matin avoir attaqué 2 bateaux américains, 8 pétroliers ainsi que 10 autres navires en réponse à des frappes américaines ayant visé hier 5 pétroliers iraniens dans le Golfe. L'armée iranienne a également affirmé avoir attaqué ce matin une base militaire américaine en Jordanie. L'Iran a annoncé avoir intercepté dans le détroit d'Ormuz l'un des drones sous-marins les plus modernes de l'armée américaine. Selon les médias iraniens, ce sous-marin est utilisé pour des missions de reconnaissance et la surveillance des fonds, la cartographie des fonds marins et la détection des mines. Washington a annoncé avoir placé toutes les compagnies aériennes iraniennes sous sanctions économiques. Il s'agit au total de 29 transporteurs opérant à l'échelle locale ou régionale. Le ministère américain des Finances accuse les autorités iraniennes de se servir du secteur de l'aviation pour déplacer des armes, du personnel et des marchandises illégales. Les nouveaux échanges de frappes au Moyen-Orient ont dopé le prix du pétrole. Le baril de Brent s'est approché ce matin des 100 dollars. À l'ouverture des échanges, il a gagné 1,49% pour s'échanger à 99,38 $. Football, la rencontre de la Ligue des champions africaine qui opposera ce samedi le club africain au Djoliba AC sera retransmise en direct par la télévision malienne. Cette rencontre du premier tour retour aura lieu à partir de 17h samedi au stade Mamadou Konaté à Bamako. Le match sera retransmis en direct par ORTM, l'office de radio et télévision du Mali. Voilà, ne quittez pas, l'actualité revient dans une heure.

0: C'était Perfect Day par Lou Reed et on nous souhaite un jour parfait sur Tunis. Hein. Il y a les jours où une chanson suffit à retenir le monde. Quelques notes de Lou Reed et Tunis semble suspendre son souffle. Une ville qui tremble, qui change, qui parfois se défait un peu sous nos yeux. Et pourtant il reste des chansons, des images, des mots, des souvenirs. L'art ne peut pas tout réparer, mais il peut nous offrir une fenêtre, un peu de lumière, un instant de beauté, un rêve. Alors le temps d'une chanson, laissons-nous rêver. On continue avec la douceur et ce personnage très important, hein, Jeff Buckley avec Lilac Wine.
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0: sans transition du ciel de Paris à notre point sport avec Nourdine Hafsi.
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0: Nourdine Hafsi, bonjour.
2: Bonjour Amine.
0: On commence notre roundup sportif par le handball, j'ai bien prononcé.
2: Non,
0: c'est le handball. Parce que c'est d'origine allemande, vous
2: venez
0: de m'apprendre ça. Handball. Ouais. Donc, nos Aiglons se qualifient pour les quarts de finale de la Coupe d'Afrique des moins de 20 ans qui se déroule à Abidjan, n'est-ce pas?
2: Oui, effectivement. Nos juniors ont terminé le premier tour premier de leur groupe, le groupe C, avec 3 victoires en 3 matchs après avoir battu le Bénin, puis le Kenya. Ils ont eu raison hier de la Libye en s'imposant par 27-23. Leur adversaire en quart de finale est la République démocratique du Congo, deuxième du groupe D. La rencontre débutera aujourd'hui à 13h. Les 3 autres quarts de finale sont Guinée-Nigeria à 11h, Angola-Rwanda à 15h et Égypte-Libye à 18h. En cas de victoire aujourd'hui face à la RDC, nos représentants seront opposés le vendredi 11 septembre en demi-finale au vainqueur du match ayant opposé la Guinée au Nigeria. A noter que les demi-finalistes à la 33e Coupe d'Afrique des Nations des moins de 20 ans se qualifieront au Mondial 2027 qui aura lieu en Macédoine du Nord du 23 juin au 4 juillet.
0: En karaté, la sélection tunisienne dames et hommes prendra part à partir de demain à Alger au championnat africain.
2: La Tunisie sera représentée par 37 athlètes. Chez les moins de 19 ans, ils seront 8, dont 4 filles, 4 garçons. Chez les moins de 17 ans, ils seront 7 et ils prendront part à la compétition, dont 2 filles et 5 garçons. En kata, il y aura un athlète dans chaque catégorie d'âge. Espérons que la délégation tunisienne à Alger fera beaucoup mieux qu'aux Jeux méditerranéens à Taran 2026, où la délégation n'a pas connu de podium.
0: En football, les clubs de Ligue 2 sollicitent de la fédération tunisienne le report de l'exécution de leurs sanctions d'interdiction de recrutement.
2: Les clubs sont plusieurs, dans une action commune, ont adressé une demande à la Fédération tunisienne de football afin de solliciter à titre exceptionnel l'application de cette sanction, non pas à ce mercato estival, mais à la prochaine période des transferts au mois de janvier. Tous les clubs estiment que cette sanction compromet leur capacité à se renforcer durant ce mercato, alors qu'ils doivent faire face à plusieurs échéances sportives importantes. Toutes les formations s'engagent à régulariser leur situation et à respecter les décisions et règlements des instances sportives compétentes. Pour rappel, la première journée de la saison 2026-2027 en Ligue 2 est prévue pour les 19 et 20 septembre courants.
0: Donc place à présent à la Champions League d'Europe de football.

0: La plus importante compétition européenne des clubs a démarré hier soir sa deuxième saison avec le même format. Le Real Madrid s'impose face à une bonne équipe de l'Inter Milan.
1: Oui, la Champions League qui est très suivie, très populaire dans le monde entier, donc n'a pas changé de format pour cette deuxième saison avec 36 équipes sur la ligne de départ. Chaque équipe dispute 8 rencontres, dont 4 à domicile et 4 à l'extérieur. Les 8 premiers au classement final se qualifient directement en 8e de finale. Les équipes classées de la 9e à la 24e place jouent les barrages pour décrocher les 8 dernières places en 8e de finale, alors que les équipes classées de la 25e à la 36e place sont éliminées. Pour l'ouverture de cette phase de ligue qui s'étalera sur 3 jours pour la première journée, 6 rencontres ont eu lieu hier soir. Le Real Madrid chirurgical, très efficace, profitant de grosses erreurs de la défense de l'Inter Milan, s'est imposé par 2-1. Le gardien madrilène Thibaut Courtois a été énorme, contrairement au keeper interiste espagnol Josep Martinez, auteur d'une grosse bourde lors du deuxième but, et sa défense qui a été très fébrile. Les Anglais de Manchester City sont allés s'imposer au Portugal face à Porto par 2-0 grâce à 2 réalisations de Erling Haaland. Victoire de Dortmund à domicile face à Villarreal par 3-2. Aston Villa est allé battre les Belges de Bruges, le club Bruges, par 3-2. Le Betis Séville a ramené une belle victoire de Lille par 3-2 face à Lille, alors que l'AOK Athènes a remporté une petite victoire à domicile par 1-0 face aux Autrichiens de Linz.
0: Et puis ce soir, la deuxième partie de la première journée verra l'entrée en lice du Paris Saint-Germain, le champion en titre.
1: Le club français vainqueur des 2 dernières éditions, mais mal en point en championnat, il n'a pas remporté une seule victoire en 3 matchs, entame sa campagne en accueillant la formation slovaque du Slovan Bratislava. Arsenal, finaliste malheureux la saison passée, se rendra chez les Italiens de Naples. Barcelone, qui déroule en championnat d'Espagne, y recevra Feyenoord. Un choc à suivre de près, celui qui opposera Liverpool à l'Atlético Madrid. Le reste des rencontres de ce soir, Sporting Portugal Galatasaray, Stuttgart Viking Stavanger de la Norvège.
0: Et puis demain, la dernière salve des matchs est plutôt calme.
1: Oui, quand on parcourt le programme des rencontres, il n'y a pas de véritable affiche, il n'y a pas de choc, comme lors des deux salves d'hier et de ce soir. Donc, le programme de demain, Bayern Munich, Bodø Glimt de la Norvège, Manchester United, Sabah Football Club de l'Azerbaïdjan, comme de l'Italie, Leipzig, Fenerbahçe, AS Rome, PSV Eindhoven, Shakhtar Donetsk et enfin Slavia Prague, Lens.
0: En tennis maintenant, l'US Open atteint les quarts de finale dames et hommes.
1: Oui, il y a déjà 2 qualifiés pour les demi-finales dames. Arina Sabalenka, la numéro 1 mondiale, a battu la Tchèque Linda Noskova par 2-1, 7-6, 3-6, 7-6. Alors que de son côté, Jessica Pegula s'est imposée devant sa compatriote Emma Navarro par 2-1, 3-6, 6-4, 6-3. Chez les messieurs, il y a eu un duel américain, 100% américain. Eh bien, Frances Tiafoe a battu son compatriote Alex Mikkelsen par par 7-5, 6-3, 7-5, 6-3 et 7-6, alors que la rencontre entre l'américain Ben Shelton et Carlos Alcaraz se joue actuellement et c'est le tie-break. J'ai laissé Ben Shelton qui menait par 4-3. Je ne sais pas comment ça va se terminer. Donc voilà pour ces 2 rencontres. Alors qu'il reste encore 2 matchs qui seront disputés aujourd'hui. L'Allemand Alexander Zverev affrontera Botic Vandenzeltschup des Pays-Bas. Alors que Karen Khachanov, le Russe, sera opposé au Belge Alexandre Blok.
0: Donc ainsi s'achève ce point sport. Nousdine Hafsi, merci. Et on se retrouve samedi prochain à 8h15.
1: Merci. Et bonne journée.
0: Merci beaucoup.
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C'était Arthur H avec la boxeuse amoureuse qui s'est encaissé les coups. Il est exactement 8h38, on continue en musique avec un grand classique de Portishead, Glory Box, qui sera suivi juste après par notre capsule J'aime la Tunisie. Et là, ça sera en langue espagnole. À tout de suite.

C'était Portishead Glory Box, un classique du début des années 2000. Et là, on revient à notre présent, on revient en 2026 avec cette chanson de Neptunica, What If, et si, hein, et si une chanson pouvait nous emmener ailleurs, loin du bruit, loin des certitudes. Avec Neptunica et What If, on se laisse porter par une mélodie électro douce et aérienne, comme une invitation à imaginer tous les chemins que l'on n'a pas encore pris ou qu'on n'a pas pu prendre. Parce qu'au fond, la vie commence souvent par deux petits mots, What If, et si. Alors on monte le son et on rêve un peu avec Neptunica.

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1: Il est 9h sur les ondes de Radio Tunis, Chaîne Inter, un flash de l'actualité. Bonjour, la Tunisie accueille aujourd'hui et demain à Yasmine Hammamet le sommet arabe sur l'intelligence artificielle. Le sommet est placé sous le thème « Façonner l'avenir de l'intelligence artificielle, de la vision à la valeur ». Le sommet réunira des participants de premier plan, dont des décideurs et des représentants de gouvernements et d'organisations internationales, ainsi que le secrétaire général de la Ligue des États arabes. Les travaux porteront notamment sur les moyens de transformer le potentiel technologique de l'intelligence artificielle en une véritable valeur économique et sociétale. Les ministères de l'Éducation, de la Famille, de l'Enfance et des Affaires religieuses annoncent la réouverture aujourd'hui à midi de la plateforme d'inscription pour les enfants souhaitant rejoindre les classes préparatoires au cours de l'année scolaire 2026-2027. Les enfants concernés sont les natifs de 2021. Les inscriptions concernent les écoles primaires publiques et privées ainsi que les jardins d'enfants et les écoles coraniques. L'inscription se fait via le lien viescolaire.education.tn. La digitalisation de l'administration fiscale se poursuit. La Direction générale des impôts annonce la mise en place de nouvelles fonctionnalités sur la plateforme de transfert et échange de données fiscales, TEJ. Les contribuables peuvent désormais consulter en temps réel leur situation fiscale ainsi que connaître le taux de l'avance applicable sur les importations de produits de consommation. La plateforme permet également aux adhérents de déléguer certaines de ses fonctionnalités à d'autres utilisateurs. Elle permet également aux entreprises publiques de consulter la situation fiscale de leurs fournisseurs de biens et de services. La route nationale A3 sera temporairement fermée à la circulation au niveau du pont d'El Mouj en direction de Tunis durant cette nuit et de 22h à 4h du matin. Le ministère de l'Équipement précise que cette interruption de trafic intervient en raison des travaux d'élargissement de l'entrée sud de la capitale. Les usagers de la route venant du carrefour Lihoudia et se dirigeant vers le centre de traumatologie et des grands brûlés ou vers le centre-ville de Tunis doivent prendre à droite au niveau du carrefour d'El Mouj 1 et 2 en direction du carrefour Miami et passer ensuite par l'échangeur de Bir El Qasra pour rejoindre la voie rapide sud. Actualité dans le monde, grave escalade au Moyen-Orient. Les gardiens de la révolution iranien ont affirmé ce matin avoir attaqué 2 bateaux américains, 8 pétroliers ainsi que 10 autres navires en réponse à des frappes américaines ayant visé hier 5 pétroliers iraniens dans le Golfe. L'armée iranienne a également affirmé avoir attaqué ce matin une base militaire américaine en Jordanie. Le secrétaire d'État américain a affirmé que les États-Unis continueraient à frapper les pétroliers iraniens en représailles. Marco Rubio s'exprimait après que l'armée américaine a annoncé avoir détruit 5 navires dans la région du Golfe en réponse aux attaques contre un navire de l'armée américaine ces 2 derniers jours. La diplomatie iranienne fait état de progrès significatifs avec Oman concernant la gestion du détroit d'Ormuz. Les discussions visent à établir un couloir permanent et définir la future gestion du détroit. L'Iran assure qu'il n'y aura pas de retour au régime de libre navigation qui prévalait avant la guerre. 12 pays confirment leur intention d'imposer des restrictions au commerce de biens avec des colonies illégales en Cisjordanie occupée. Il s'agit de la France, le Royaume-Uni, le Canada, le Danemark, l'Espagne, la Finlande, l'Irlande, l'Islande, la Norvège, la Pologne, le Portugal et la Suède. Dans une déclaration commune, les ministres des Affaires étrangères de ces 12 pays affirment que les actions menées par le gouvernement d'Israël en Cisjordanie occupée compromettent la possibilité d'une solution à 2 États. Football, le club africain se déplacera demain jeudi au Mali pour disputer le match retour du premier tour de la Ligue des champions d'Afrique. Le club africain fera le voyage à bord d'un avion spécial. La formation clubiste affrontera ce samedi 12 septembre Djoliba AC à partir de 17h après sa victoire par 1-0 au match aller à Rades. Voilà, ne quittez pas, l'actualité revient dans une heure.

Et reconnu, c'était Alain Bachung, Madame Rêve, pour commencer notre dernière heure ensemble. Mais on a quand même beaucoup, beaucoup d'autres choses à découvrir aussi ensemble. On commence par la musique, bien sûr. Josie Edwards, la découverte de cet été 2026 avec sa chanson Chemical Light. Alors, c'est une jeune compositrice, jeune chanteuse américaine, et qui questionne beaucoup, beaucoup la place de la femme et le fait que la vie finit par nous domestiquer quelque part. Et c'est pour ça qu'elle parle de Chemical Light. Et puis on écoutera juste après Benjamin Biolay, Comment est ta peine. Et après, c'est le moment des éphémérides. À tout de suite.

0: 9h21, c'est le moment de l'éphéméride du 9 septembre.
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0: Alors, vous avez une idée de la particularité de ce 9 septembre. Ben, c'est une date qui nous fait voyager de la chanson française jusqu'aux étoiles. Alors, on commence aujourd'hui par une pensée pour Claude Nougaro, né un 9 septembre 1929, une voix exceptionnelle, un amoureux des mots et du jazz, et surtout un artiste qui a réussi à faire chanter la poésie. Autre anniversaire, et pas des moindres, Adam Sandler. Aussi est né un 9 septembre 1966. Et oui, c'est l'acteur et humoriste américain. Hein. Il fête aujourd'hui ses 60 ans. Ça ne nous rajeunit pas du tout. Alors, si vous aimez son humour, c'est peut-être l'occasion de revoir l'un de ses films. Et maintenant, direction l'espace. Le 9 septembre 1892, l'astronome Edward Emerson Barnard découvre à Malte une lune de Jupiter, une découverte qui nous rappelle que même quand on regarde simplement le ciel, il y a toujours quelque chose à découvrir. Et puis, un 9 septembre 1850, la Californie devient officiellement le 31e État américain. Voilà pour notre petit voyage dans le temps. Une date, quelques histoires, beaucoup de souvenirs et surtout une nouvelle journée qui commence. Très bonne journée à vous, restez avec nous et on continue avec bien sûr Nougaro dans son anniversaire et une de ses plus belles chansons, le cinéma.

Nous étions dans l'écran noir des nuits blanches de Nougaro en continuant musique avec Pomme sans toi, suivi de Raymond Supergirl. Et puis juste après, vous aurez, ça sera le moment de l'horoscopus. À tout de suite.

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1: C'est l'heure de l'horoscopus, l'horoscope du jour à prendre avec exactement zéro sérieux. Et on commence avec nos amis Bélier, plus précisément Nisrine qui est là. Une pensée aussi à un autre Bélier, bien têtu, un petit Alex. Alors, vous avez décidé, cher Bélier, d'aller droit au but. Très bien, mais parfois faire un détour permet aussi d'éviter quelques problèmes. Les taureaux, vous avez besoin de douceur, une journée tranquille, un bon café. Et surtout, personne qui vous demande « alors tu fais quoi après ?» Les Gémeaux, votre cerveau a déjà 3 conversations d'avance. Essayez juste de rester dans celle que vous avez commencée. Les Cancers, aujourd'hui, vous prenez les choses un peu trop à cœur. Respirez, tout n'est pas un signe du destin. Les Lions, vous allez attirer l'attention sans même le chercher. Profitez-en discrètement, enfin... Essayez. Les Vierges, vous aviez prévu une journée parfaitement organisée, c'est adorable. La journée, elle, avait d'autres projets. Les Balances, une décision vous attend, prenez-la. Et si elle est mauvaise, vous pourrez toujours prétendre que Mercure était impliqué. Les Scorpions, vous observez beaucoup, vous dites peu. Et aujourd'hui, votre silence en dira probablement plus que prévu. Les Sagittaires, envie de changer d'air, même une petite escapade peut faire des miracle. Pas besoin de réserver un billet pour l'autre bout du monde. Capricorne, vous êtes efficace, motivé, raisonnable, ça commence à devenir inquiétant. Accordez-vous une pause. Les Verseaux, une idée inattendue pourrait vous surprendre, ne la rejetez pas immédiatement. Les bonnes idées arrivent rarement avec rendez-vous. Et enfin, les Poissons, laissez un peu de place à l'imprévu. Aujourd'hui, votre meilleur moment pourrait ne pas être celui que vous aviez prévu. Et pour tout le monde, les astres peuvent bien avoir leurs avis, mais heureusement, ils ne dirigent pas encore votre journée. On continue en musique avec Ascenseur pour l'échafaud, composition de Miles Davis.

C'était Ascenseur pour l'échafaud par Miles Davis. Il est 9h43 minutes. C'est le moment, allez, de passer, jeter un œil à l'énergie italienne avec deux morceaux, Senza un perché de Nada, suivi de La Bambola par Patti Pravo. Bonne écoute.

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Et un monde nouveau par Oscar Anton. Il est déjà 9h51 minutes. Nous arrivons presque à la fin de notre Morning Zen de ce 9 septembre. Voilà, la rentrée arrive, et avec elle le stress, les dépenses. On pense fort à vous et aussi à la reprise du rythme. Malgré un été où on ne s'est pas beaucoup reposé, je dois être honnête. Alors, voilà, c'était comme d'habitude Amina Azouz derrière le micro, Waïda Bizid à la réalisation, Rim Trabelsi à la conception digitale. Et je vous laisse avec beaucoup de douceur, Chet Baker. The touch of your lips. À demain à 10h.

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1: Bonjour à tous. Le président de la République, Raïs Saïd, a reçu au palais de Carthage Nabil Fahmy, le nouveau secrétaire général de la Ligue arabe. Face aux défis actuels et ce qu'il qualifie de menaces existentielles, le chef de l'État appelle à un renforcement de la coopération économique, sécuritaire et scientifique entre les pays arabes. Rejetons tout risque de réadaptation des accords de Sykes-Picot. Raïs Saïd plaide pour un nouvel ordre mondial solidaire et un bloc arabe uni contre les tentatives de division. Un signal de stabilité pour l'économie nationale. L'agence de notation Fitch Ratings confirme la note souveraine de la Tunisie à B-. Avec une perspective stable, l'agence met en avant une économie diversifiée, une main-d'œuvre qualifiée et des indicateurs de développement humain favorables par rapport aux pays comparables. Seul point d'attention soulevé par Fitch, le niveau élevé d'endettement et les besoins importants de financement des finances publiques. L'attractivité de la Tunisie en hausse en 2026. Selon le ministère de l'Industrie, les investissements industriels ont bondi de 18% depuis le début de l'année. Cette dynamique, portée en grande partie par des entreprises étrangères tournées vers l'exportation, a permis la création de près de 13 000 nouveaux emplois dans le pays. Pour le gouvernement, ces chiffres confirment le retour de la confiance des investisseurs internationaux. Prudence si vous devez prendre la route ou sortir en mer aujourd'hui. Le ministère de l'Agriculture lance un appel à la vigilance aux agriculteurs et aux pêcheurs. De fortes pluies orageuses et parfois violentes sont attendues donc dès demain après-midi sur le nord, avec des cumuls pouvant atteindre 50 mm. Le phénomène touchera également le centre-est du pays en fin de journée, accompagné de rafales de vent et d'épisodes de grêle. Sécurité maritime en Méditerranée. Les bases navales de la Golette et de Bizerte accueillent l'exercice multinational Phoenix Express 2026, organisé en partenariat avec le commandement américain AFRICOM. Jusqu'au 18 courant, plus de 400 militaires venus de 12 pays s'entraînent ensemble. L'objectif est de renforcer la coopération opérationnelle pour lutter contre la criminalité organisée et le trafic en mer. Et puis dans le monde, tension maximale au Moyen-Orient. Téhéran affirme avoir mené une vague d'attaques visant 2 navires américains, 8 pétroliers et une base militaire des États-Unis située en Jordanie. Ces frappes interviennent en réplique à des opérations américaines menées la veille contre 5 pétroliers iraniens dans le Golfe. Cette nouvelle escalade fait craindre un embrasement régional. Voilà, fin du flash. Je vous retrouve à 11h pour un nouveau point de l'actualité. A tout à l'heure.
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10h03 sur les ondes de Radio Tunis Chaîne Inter. Bonjour à toutes et à tous. Quel bonheur de vous retrouver sur les ondes de Radio Tunis Chaîne Inter. Et oui, il est 10h04 et aujourd'hui, cette émission a une petite saveur particulière. Mais vous l'avez peut-être compris, cette matinée est un peu spéciale parce que c'est la dernière de Fréquence Soleil de l'été, me concernant en tout cas. Et oui, toutes les bonnes choses ont une fin. Depuis plusieurs semaines, on s'est retrouvés ici, du lundi au mercredi, de 10h à midi. On a parlé de tout et de rien, de musique, de Tunisie, de petits bonheurs, de voyages, de chaleur, de souvenirs. Vous m'avez envoyé vos messages, vos dédicaces, vos réactions, vos histoires. Et au fil des émissions, ce qui devait être simplement une émission d'été est devenue pour moi en tout cas un vrai rendez-vous avec vous. Alors aujourd'hui, on ne va surtout pas passer 2 heures à se dire que c'est la dernière. Au contraire, on va profiter de cette dernière matinée comme on a profité de toutes les autres, avec de la musique, des sourires, des souvenirs et surtout avec vous. Mehdi Ahouaz devant le micro, Houaïd Abezid à la réalisation technique. Restez donc avec nous jusqu'à midi. Rim Trabelsi, bien sûr, à la réalisation digitale. Alors, montez un peu le son. Fréquence Soleil, dernière édition de l'été. C'est parti, c'est maintenant.

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0: Comment allez-vous, hein? Il est 10h38, bien sûr, on est de retour sur les ondes de Radio Tunis, chaîne Inter. Tout de suite, bien sûr, c'est notre carte postale.
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0: Eh oui, de retour sur RTCI dans Fréquence Soleil. Aujourd'hui, notre carte postale prend la direction du Cap-Bon. Eh oui, mais pas pour une plage que tout le monde connaît, direction El Hawara, tout au bout de la péninsule. Ici, le paysage change complètement. On trouve des falaises, des grottes creusées dans la roche et cette sensation d'être véritablement face à la Méditerranée avec le vent qui vient directement de la mer. Les célèbres grottes d'El Hawara sont d'ailleurs liées à une histoire ancienne. La pierre y a été exploitée depuis l'Antiquité, notamment pour fournir des matériaux destinés à la construction. Mais El Hawara possède une autre particularité qui fait partie de son identité, la fauconnerie. Et oui, la région est connue pour la capture traditionnelle et le dressage de certains oiseaux de proie, une pratique ancienne qui a traversé les générations. Et puis il y a le paysage. Quand on arrive à l'extrémité du Cap Bon, on a presque l'impression que la Tunisie s'arrête là et que la mer prend toute la place. C'est aussi une région très appréciée par les amateurs de nature et d'observation des oiseaux, notamment pendant les périodes de migration. El Hawara, c'est donc une destination pour celles et ceux qui aiment les endroits avec du caractère. Pas forcément besoin d'un programme compliqué, un paysage, le bruit de la mer, un peu de vent et quelques heures devant soi. Et parfois, c'est largement suffisant pour se sentir ailleurs.

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1: Bonjour à tous. La Tunisie accueille aujourd'hui, demain, Yasmine Hammamet, le sommet arabe sur l'intelligence artificielle. Le sommet est placé sous le thème « Façonner l'avenir de l'intelligence artificielle, de la vision à la valeur ». Le sommet réunira des participants du premier plan, dont des décideurs et des représentants des gouvernements et d'organisations internationales, ainsi que le secrétaire général de la Ligue des États arabes, Nabil Fahmy. Et les travaux porteront notamment sur les moyens de transformer le potentiel technologique de l'intelligence artificielle en une véritable valeur économique et sociétale. Les ministères de l'Éducation, de la Famille et de l'Enfance, des Affaires religieuses également, annoncent la réouverture aujourd'hui à midi de la plateforme d'inscription pour les enfants souhaitant rejoindre les classes préparatoires au cours de l'année scolaire 2026-2027. Les enfants concernés sont les natifs de 2021. Les inscriptions concernent les écoles primaires, publiques et privées, ainsi que les jardins d'enfants et les écoles coraniques. L'inscription se fait via le lien viscolaire.education.tn. La route nationale A3 sera temporairement fermée à la circulation au niveau du pont d'El Mourouj en direction de Tunis durant cette nuit de 22h à 4h du matin. Le ministère de l'Équipement précise que cette interruption de trafic intervient en raison des travaux d'élargissement de l'entrée sud de la capitale. Les usagers de la route venant du carrefour de l'Ihoudia et se dirigeant vers le centre de traumatologie et des grands brûlés de Ben Arous ou vers le centre-ville de Tunis doivent prendre droite au niveau du carrefour El Mourouj 1 et 2 en direction du carrefour Miami et passer ensuite par l'échangeur de Bir El Qasr pour rejoindre la voie rapide sud. Et puis dans le monde, les tensions dans le détroit d'Hormuz connaissent une vive accélération avec des frappes américaines ayant détruit 5 pétroliers iraniens. L'armée iranienne affirme ce matin avoir riposté en ciblant 2 navires militaires américains, 8 pétroliers et une base de l'US Army en Jordanie. En parallèle, les systèmes de défense de la Jordanie et du Koweït ont dû intercepter plusieurs missiles balistiques iraniens. Et en réaction immédiate aux affrontements et aux risques sur le trafic maritime dans le détroit, les cours mondiaux du pétrole s'enflamment. Ce matin, le baril de Brent a dépassé la barre des $100, atteignant un sommet de $100,19, un niveau inégalé depuis la fin du mois de juillet. Les prix du gaz européen grimpent également. Autre point chaud dans la région, le Yémen. Les rebelles Houthis rapportent ce matin avoir été visés par plus de 30 frappes aériennes saoudiennes, une riposte du royaume au lendemain d'une attaque d'ampleur menée par les Houthis sur le territoire saoudien et qui a endommagé plusieurs sites pétroliers et fait des dizaines de blessés. En sport, du handball avec le championnat d'Afrique des Nations Juniors à Abidjan. Rendez-vous cet après-midi à partir de 16h, heure tunisienne, pour la sélection tunisienne. Nos juniors affrontent la République démocratique du Congo en quart de finale. Un parcours donc sans faute jusqu'ici pour les Tunisiens sortis en tête de leur groupe après 3 victoires convaincantes face à la Libye, le Bénin et le Kenya. Dans les autres quarts de finale du jour, Égypte-Libye, Guinée, Angola et Nigeria-Rwanda. Voilà, fin du flash. Prochain rendez-vous à midi.
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11: Die Shashia ist eines der bekanntesten traditionellen Symbole Tunesiens. Es handelt sich um eine rote, meist aus Filz gefertigte Kopfbedeckung, die besonders in der Vergangenheit weit verbreitet war. Ihre Ursprünge reichen mehrere Jahrhunderte zurück. Historisch wurde die Shashia von Männern in Städten wie Tunis getragen und war ein Zeichen von Würde, sozialem Status und kultureller Zugehörigkeit. Sie ist eng mit dem Handwerkskunst verbunden, insbesondere mit traditionellen Werkstätten in der Altstadt von Tunis. Die Herstellung der Shashia ist ein aufwendiger Prozess. Zunächst wird Wolle verarbeitet, dann gefärbt, geformt, gepresst und schließlich sorgfältig verarbeitet. Jeder Schritt erfordert Erfahrung und Geduld. Dieses Handwerk wird oft von Generation zu Generation weitergegeben. Mit der Zeit hat sich die Rolle der Shashia verändert. Während sie im Alltag weniger getragen wird, bleibt sie ein starkes kulturelles Symbol. Sie wird bei Festen, kulturellen Veranstaltungen oder als traditionelles Souvenir genutzt. Die Shashia steht auch für Identität. Sie erinnert an eine Zeit, in der Kleidung nicht nur funktional, sondern auch ein Ausdruck sozialer und kultureller Zugehörigkeit war. Heute verkörpert sie vor allem das kulturelle Erbe Tunesiens und die Verbindung zwischen Vergangenheit und Gegenwart. In einer globalisierten Welt gewinnt dieses Symbol sogar neue Bedeutung. Es entsteht für Authentizität, für Handwerk und für die Bewahrung lokaler Tradition. Die Shashia ist damit nicht nur ein Objekt, sondern ein Stück lebendiger Geschichte.
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0: Eh oui, I'm Levitating de Dua Lipa, hein, un très bon morceau, hein. En tout cas on l'a écouté tout l'été, hein, sous l'été ce morceau, c'était très sympa en tout cas. Tout de suite, il est 11h15 sur les ondes de Radio Tunisian Inter et c'est l'instant fraîcheur.
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0: Le pouvoir d'une vraie pause. Et oui, on parle souvent de productivité, d'organisation, de gagner du temps, mais aujourd'hui j'ai envie de parler de quelque chose qui semble complètement contraire à tout ça, ne rien faire pendant quelques minutes. Eh oui, une pause, une vraie pause, hein, pas une pause pendant laquelle on répond à 3 messages WhatsApp ou on regarde les notifications, on consulte Instagram et on pense déjà à ce qu'on doit faire ensuite. Une vraie pause, s'asseoir, regarder par la fenêtre, écouter de la musique, boire quelque chose tranquillement. Notre cerveau a besoin de ces moments où il n'est pas constamment sollicité. Et surtout, il ne faut pas attendre d'être épuisé pour s'autoriser une pause. Vous pouvez essayer aujourd'hui quelque chose de très simple. Prenez 10 minutes, téléphone posé quelque part, sans écran, sans obligation, 10 minutes seulement. Vous verrez peut-être que ces 10 minutes vous paraîtront très longues au début, parce qu'on a perdu l'habitude de ne rien faire. Et pourtant, ce sont parfois ces petits moments qui permettent de repartir avec l'esprit beaucoup plus clair. Alors notre instant fraîcheur aujourd'hui tient en une phrase. Faire une pause, ce n'est pas perdre du temps, c'est parfois récupérer un peu de soi.

0: Et oui, c'était In Deep, Last Night DJ Saved My Life, ce morceau que vous connaissez bien, hein, qui est sorti en 1982, il est 11h43 sur les ondes de Radio Tunis Channel Inter et vous écoutez bien sûr Fréquence Soleil.
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0: Eh oui, tout de suite, le saviez-vous bien sûr, pourquoi le rire est-il contagieux ? Eh ben vous êtes tranquillement assis quelque part, une personne commence à rire, vous ne savez même pas pourquoi, vous la regardez et quelques secondes plus tard, vous commencez à rire aussi. Mais pourquoi ? Eh ben le rire possède une particularité assez étonnante, il est extrêmement dangereux et contagieux plutôt. Que dangereux. Dangereux parce qu'il est contagieux. Notre cerveau possède notamment des mécanismes qui nous permettent d'imiter automatiquement certaines expressions et certains comportements des autres. C'est une des raisons pour lesquelles voir quelqu'un sourire peut nous donner envie de sourire. Et entendre quelqu'un qui rit ou entendre quelqu'un rire peut déclencher notre propre rire. Et le plus drôle, c'est que nous pouvons parfois rire sans même connaître la raison initiale. Le rire joue également un rôle social important. Il permet de créer de la proximité, de détendre une situation et de renforcer le sentiment d'appartenance à un groupe. Voilà pourquoi un faux rire entre amis peut être complètement incontrôlable. Une personne commence, une deuxième suit, et cinq minutes plus tard, personne ne sait même plus pourquoi tout le monde rigole. Alors si quelqu'un vous fait rire aujourd'hui, bah, profitez-en, parce qu'un bon faux rire, c'est peut-être l'une des rares choses qui devient encore meilleure quand on la partage.

So Fresh, Fresh bien sûr, du groupe Kool & The Gang, et 11h48 hein, bien sûr sur les ondes de Radio Tunis, chaîne Inter, et ben et voilà, hein, il est presque midi, et cette fois-ci ce n'est pas simplement la fin de l'émission, c'est la fin de Fréquence Soleil, me concernant moi-même bien sûr, hein, j'avoue que ça fait quand même quelque chose de dire ces mots. Parce qu'une émission, ce n'est pas seulement deux heures derrière un micro, hein. Bien sûr, vous le savez très bien, ce sont les rendez-vous, les habitudes, les messages qu'on reçoit, les voix qu'on finit par reconnaître, les petits bonjours du matin, les dédicaces, les gens qui nous disent « je vous écoute depuis la voiture, je vous écoute au travail, je prends mon café avec vous ». Et c'est ça que je vais retenir cet été, vous. Merci sincèrement pour votre fidélité, pour vos messages, pour vos encouragements, pour vos petits mots parfois très personnels, pour vos sourires que je ne peux pas voir derrière le micro, mais que j'imagine très bien. Merci aussi à toute l'équipe hein, de RTCI qui a permis à cette aventure d'exister. Fréquence Soleil, me concernant, s'arrête aujourd'hui. Mais rassurez-vous, je ne disparais pas. D'autres rendez-vous nous attendent avec une nouvelle saison, une nouvelle énergie et certainement plein de nouvelles histoires à partager. Alors ce n'est pas vraiment un au revoir, hein, c'est plutôt un on se retrouve très bientôt. Merci pour cet été passé ensemble, prenez soin de vous, surtout profitez encore un peu du soleil et surtout gardez toujours une petite place pour la musique et pour les bons moments. C'était Mehdi Ahouaz devant le micro de RTCI, Houaïd Abezi de la réalisation technique, Rim Trabelsi à la réalisation digitale. À 12h, bien sûr, ce sera les nouvelles en bref. Et après, ça sera Bleu Azur, juste après les infos, jusqu'à 14h, bien sûr, présenté et animé par Emna Lozir, qui est déjà là. Et elle est prête à prendre le micro dans 10 minutes à peu près. Et elle sera avec vous, bien sûr. Et surtout, surtout, hein, gardez le sourire, prenez soin des gens que vous aimez, des enfants aussi et des personnes âgées, c'est très important. Merci encore une fois, à très bientôt. Excellente fin de semaine pour celles et ceux qui travaillent encore. Et on se retrouve pour la nouvelle grille d'hiver, si tout va bien, à partir de lundi prochain, le 14 septembre. Allez, on continue en musique. Et merci encore une fois. Bonne continuation des programmes sur la plus belle des radios, RTCI.

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1: Bonjour à tous. Bilan dévastateur pour les forêts tunisiennes après un été 2026 sous le signe des brasiers. Selon la protection civile, plus de 15 000 hectares sont partis en fumée entre juin et septembre, soit une explosion de plus de 500% par rapport à l'an dernier. Des pics de chaleur extrême ont entraîné plus de 14 000 interventions d'extinction avec des incendies majeurs à Jbel Bargo et Serkid Sidi Youssef. Et face à ce désastre, la réponse sociale s'organise. Une caravane de solidarité menée par SOS Village d'Enfants et le Scout tunisien a été déployée ce matin auprès des familles sinistrées du Nord-Ouest. À une semaine de la rentrée scolaire, c'est une véritable course contre la montre pour le ravitaillement des cantines qui fourniront cette année 400 000 repas quotidiens aux élèves. Intervenant ce matin sur les ondes de la Radio Nationale, le responsable de l'Office des services scolaires, Mosfa Karaï, indique que les 360 internats du pays finalisent leurs travaux de maintenance pour accueillir 30 000 internes. Autre priorité affichée, le renforcement du transport scolaire, en particulier dans les zones rurales. Les ministères de l'Éducation, de la Famille, de l'Enfance et des Affaires religieuses annoncent la réouverture aujourd'hui à partir de midi de la plateforme d'inscription pour les enfants souhaitant rejoindre les classes préparatoires au cours de l'année scolaire 2026-2027. Les enfants concernés sont les natifs de 2021. Les inscriptions concernent les écoles primaires publiques et privées ainsi que les jardins d'enfants et les écoles coraniques. L'inscription se fait via le lien viscolaire.education.tn. À l'étranger, les tensions dans le détroit d'Ormuz connaissent une vive accélération. Après des frappes américaines ayant détruit 5 pétroliers iraniens, l'armée iranienne affirme ce matin avoir riposté en ciblant 2 navires militaires américains, 8 pétroliers et une base de l'US Army en Jordanie. En parallèle, le système de défense de la Jordanie et du Koweït a dû intercepter plusieurs missiles balistiques iraniens. En réaction immédiate aux affrontements et aux risques sur le trafic maritime dans le détroit d'Ormuz, les cours mondiaux du pétrole s'enflamment. Ce matin, le baril de Brent a dépassé la barre des 100 dollars, atteignant un sommet de 100,19 dollars, un niveau inégalé depuis la fin du mois de juillet. Autre point chaud dans la région, le Yémen. Les rebelles Houthis rapportent ce matin avoir été visés par plus de 30 frappes aériennes saoudiennes. Une riposte du Royaume-Uni au lendemain d'une attaque d'ampleur menée par les Houthis sur le territoire saoudien et qui a endommagé plusieurs sites pétroliers et fait des dizaines de blessés. Alerte météo en Tunisie, dégradation marquée dès demain après-midi. L'Institut national de la météorologie annonce de fortes pluies orageuses, de la grêle et de violentes rafales de vent. Les cumuls pourront atteindre jusqu'à 70 mm, notamment à Jindouba, Béja, Séliéna, Zaghouan, avant de gagner le centre-est. Face à ces intempéries et à la chute annoncée des températures, le ministère de l'Agriculture lance un appel d'urgence. Cheptel et engin doivent être mis à l'abri, récolte sécurisée et toute sortie en mer est strictement interdite aux pêcheurs en raison justement d'une navigation très dangereuse. Voilà, fin du flash. Prochain rendez-vous à 13h avec les titres du journal de 13h30.
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3: Bonjour, bonjour, bonjour à toutes, bonjour à tous et bienvenue à vous sur les ondes de Radio Tunis, chaîne internationale Bleu Azur, à quelques jours de la rentrée de la nouvelle grille qui vous sera proposée dès la semaine prochaine avec le plein en nouveautés. Bleu Azur et une équipe au féminin ce matin, Hoaïd Abizid à la réalisation, Olim Trabelsi à la production digitale, Emna Louzir devant le micro et dans quelques minutes on sera en direct avec Samer Chrigi, coach spécialiste en développement personnel, on abordera la question de la rentrée et du changement de saison. On se dit à tout de suite, allez, un peu de douceur, ça va nous faire du bien. C'est parti.

0: Ensemble sur RTCI, dans Bleu Azur, je reçois Samer Chouligui, que vous connaissez, coach spécialiste en développement personnel. Elle était chroniqueuse avec nous sur RTCI et nous rend visite de temps à autre afin qu'on puisse aborder avec elle certains sujets. On va parler ce matin de la rentrée, du changement de saison et de son impact sur l'humeur. Sam, c'est comme ça qu'on t'appelle. Bonjour, bonjour.
1: Bonjour Emna, c'est toujours un plaisir de te revoir.
0: C'est partagé. Alors, on l'avait un peu promis aux auditeurs de notre station lors de notre dernière rencontre sur RTCI que tu allais revenir pour qu'on puisse parler de la rentrée. Mais avant cela, comment est-ce qu'on pourrait expliquer, parce que tout le monde en parle hein, ici et là, comment est-ce qu'on pourrait expliquer le lien entre le changement de saison, la baisse de luminosité automnale et la chute d'énergie ou encore de morale ?
1: Super question. C'est vrai que c'est super intéressant pour nous de se comprendre, en fait, de comprendre un peu ce qu'on traverse. Je donnerai, en fait, des explications, une un peu sur le plan biologique, émotionnel, et l'autre sur le plan énergétique.
0: Oui.
1: Donc, sur le plan émotionnel et biologique, en fait, c'est un phénomène tout à fait naturel. La baisse de luminosité, elle dérègle notre horloge biologique. Et donc, la production de mélatonine, par exemple, cette hormone donc, du sommeil, elle augmente, alors que la sérotonine, l'hormone donc, de la bonne humeur, de la joie, elle diminue. Donc, notre corps, il va réagir exactement comme la nature à l'approche de l'automne. Il va demander tout simplement qu'on ralentisse. Mm-hmm. Voilà. Sur le plan énergétique, en énergétique d'ailleurs, l'automne, il marque le passage d'une énergie très expansive, tu sais, celle de l'été qui est extérieure, solaire, le yang en fait de l'été, à une énergie plus intériorisée, plus calme, le yin. La chute d'énergie ressentie n'est pas un dysfonctionnement, c'est juste un signal du corps qui nous invite en fait à réaligner notre propre rythme sur celui de la nature et à économiser nos ressources et à nous recentrer.
0: Mais qu'est-ce qu'on fait dans ce cas-là ? Est-ce qu'on l'écoute, Sam ?
1: Absolument, il faudrait essayer en tous les cas d'écouter donc ces signaux, suivre la nature. Et ne pas culpabiliser, de ressentir tout ça, en fait.
0: Ne pas s'inquiéter non plus, mais comment faire la différence entre une simple fatigue passagère liée à l'automne, liée au changement de saison, et un véritable blues saisonnier qui s'installe et bon, hein, on n'a pas très envie d'être dans ce mood-là.
1: Ouais. Alors, je pense que déjà, la fatigue passagère, elle est essentiellement physique. Tu vois, donc un bon week-end, je crois, quelques bonnes nuits de sommeil ou même une courte pause suffisent généralement pour recharger ses batteries. Tu vois, on le ressent de manière physique et c'est très, très temporaire. Par contre, donc, le blues saisonnier, il touche à l'humeur, en fait, et à l'élan vital. Et donc, on ressent une perte de motivation globale, voire même une irritabilité, des fringales, notamment l'envie de sucre, tu vois. Et c'est vraiment le corps, en fait, qui réclame. Et un sentiment de lourdeur émotionnelle aussi peut s'installer de manière continue sur plusieurs semaines. Donc, tu vois, c'est un peu ça, la différence. Mm-hmm.
0: Alors, les fringales, justement, on peut pas les écarter, mais on peut les gérer. Est-ce que tu as des conseils à nous donner?
1: Des outils, en fait.
0: Oui.
1: Moi, j'ai des outils.
0: Oui.
1: Le tapping, hein, c'est une technique de libération émotionnelle, EFT, Emotional Freedom Technique. Il s'agit de tapoter, en fait, sur différentes zones de la tête, en fait, qui correspondent à des méridiens et qui permettent donc de libérer le stress ou l'émotion, ou le trauma et tout. Et donc, certains points, et c'est ça, c'est super intéressant, parce que moi, je suis praticienne de EFT, certains points correspondent effectivement, justement, à ça, à cette... l'obsession, en fait, l'addiction, l'envie, les pulsions, un peu, tu vois. Et donc, en tapotant, et ça se trouve ici, en fait, sur au-dessous du nez, donc sur ce point-là, en tapotant et en ramenant des phrases qui sont généralement positives pour pouvoir soit dire toute envie de bouffer n'importe quoi, en fait, ou de me jeter un peu sur la nourriture est passée, je suis libérée, ou bien je m'écoute, je mange de manière un peu plus donc raisonnable, ou alors la respiration, ça aussi c'est génial, moi aussi je le fais en fait. Tu sais, parce que quand l'envie, elle est là, on se jette un peu sur la nourriture. C'est comme un sentiment d'insécurité profond qui est là et qui nous pousse un peu à vouloir vraiment donc satisfaire un peu cette insécurité. Et donc, au lieu de ne pas nous voir dans ce type de comportement, prendre le temps, mais même une minute, respirer, me dire « je suis là, je me vois », c'est pas du contrôle, mais plus d'une présence pour pouvoir vraiment vivre... cette envie de manière un peu plus consciente et ne pas succomber. Après, moi, j'aime aussi dire, tant que c'est passager, allez, laissons-nous aller, quoi, de vivre, de déconner de temps en temps. Il ne faut pas non plus être trop, trop rigide avec soi.
0: Oui, voilà. Absolument. Alors, on va passer à un autre sujet, si tu veux bien. La rentrée. La rentrée, alors, généralement, je ne sais pas, pour certaines personnes, en tout cas, elles génèrent du stress. Pour d'autres, au contraire, ils sont plutôt contents de retrouver leurs habitudes, une forme de discipline après plusieurs semaines de repos ou pas, vacances, pas vacances. Il faut dire que l'été, cette année, avec le changement climatique, était... particulier. Comment gérer la rentrée, Sam, pour les uns et pour les autres, pour les stressés et pour ceux qui sont contents?
1: Bon, il faut partir du principe que la rentrée impose comme une sorte de choc, en fait, de rythme brutal, donc une rupture avec donc l'énergie de l'été, avec une certaine temporalité qui est un peu fluide, tu vois, avec micro-gestion du temps, avec un retour immédiat, donc des horaires stricts, comme tu disais, des responsabilités, de la charge mentale aussi, tu vois. Donc, ce n'est pas le repos de l'été qui a été inefficace, là, mais c'est la rupture brutale de rythme qui surcharge un peu le système nerveux et qui peut... voilà, ramener un peu de stress, mine de rien. Voilà, donc maintenant, comment gérer? C'est ça la question.
0: Pour les uns et pour les autres. Voilà. Hein, pour ceux qui stressent beaucoup et puis pour ceux qui sont plutôt contents de retrouver leurs habitudes, leurs rituels.
1: C'est ça. Je pense que dans tous les cas, réintroduire en fait le rythme de manière progressive. Donc, je parlerai de progressivité, en fait. Donc, ne pas chercher à tout régler dès le premier jour. Échelonner un peu la reprise des activités et de contraintes sur 2 à 3 semaines. Voilà, parce que je pense que c'est ça, c'est cette charge mentale où on croit qu'on est on est obligé de tout faire à la fois. Non, on va le faire de manière progressive, donc déjà, ça détend. Et puis, ce qui serait intéressant, c'est de se dire et de se parler et de se dire que dans tout ça, même s'il va y avoir la reprise des horaires, des habitudes, du travail et tout ça, on peut toujours garder notre propre sanctuaire, nos 5 ou 10 ou 15 minutes donc de marche, de détente, de far niente, tu vois, c'est très très possible, tu vois, 10 ou 15 minutes. Et donc du coup, ça permet en fait de détendre un peu le système nerveux et de me dire, c'est pas si catastrophique que ça, je vais plus... peut-être pouvoir trouver un certain rythme régulier et qui va me permettre de retrouver un équilibre et retrouver un peu de repère aussi.
0: Est-ce que ça aide de fixer, par exemple, les priorités? Et si oui, est-ce qu'il y a une méthode pour fixer ces priorités de la rentrée sans se laisser submerger? Parce que c'est vrai aussi que tout arrive très rapidement comme une grande vague.
1: Totalement. En fait, je pense qu'il faudrait choisir, par exemple, parmi les priorités, se dire que... je vais fixer, par exemple, 3 objectifs, 3 priorités. Voilà.
0: Par jour?
1: Pour les 3 semaines, en fait.
0: Pour les 3 semaines.
1: Parce que dans tous les cas, on est dans la progressivité. Donc, on ne va pas accomplir tout par jour. Voilà. Par exemple, je ne sais pas s'il y a des tâches à faire, s'il y a une reprise de rythme, s'il y a... Donc, tu vois, se dire que de toutes les manières... Même le sommeil. Même, tu vois, retrouver le rythme du sommeil, si on était un peu en vacances, si on a pris, entre guillemets, de mauvaises habitudes, celle de dormir un peu plus tard et de devoir, à présent, se réveiller beaucoup plus tôt, que ce soit pour les enfants ou même pour ses propres études, si on est des élèves ou étudiants et tout. Donc, la priorité, par exemple, c'est de retrouver un certain rythme régulier du sommeil. Tu vois, donc ça va s'échelonner sur une bonne période. Après, voilà, à chacun, quelles sont les priorités? Mais on ne fixe pas une liste de 10, quoi, tu vois, de 2, 3. Et puis, une fois que, hop, on est dedans, c'est fixé, c'est réglé, c'est fait, quoi, on peut

0: premier objectif, ça, c'est une obligation, une responsabilité.
1: Absolument.
0: Donc, je vais accompagner les enfants à l'école, je vais accompagner les enfants aux activités. Premier objectif, obligation, on n'a pas le choix là. Hein. Et puis, deuxième objectif plus personnel, me remettre au sport. Troisième objectif, commencer un rééquilibrage
1: alimentaire. Je te vois venir.
0: C'est pas trop fort ça comme objectif sur les trois premières semaines de la rentrée.
1: Non, je pense que c'est très, très, très gérable. De toutes les manières, ce sont des choses qui vont devoir se faire par rapport à ce que tu viens de citer. Le fait, je pense, c'est comme si on se fait de l'automotivation, c'est comme si on se donne en fait un peu le pouvoir de faire ça. C'est comme si on revient à nous et se dit c'est moi qui décide maintenant de régler les choses au lieu de les subir. Donc peut-être que ça fait un shift, tu vois, au niveau de l'approche pour se dire bah voilà, je vais régler ça et tout. Et une fois on est dedans, ça va se vivre de toutes les manières, tu vois. Surtout par rapport aux objectifs que tu viens
0: de citer,
1: tu vois.
0: Accompagner les enfants, faire du sport, peut-être commencer tout doucement un rééquilibrage alimentaire sans trop de privation ni de frustration.
1: C'est ça, moi je pense que pour ça aussi, il faut s'écouter, laisser peut-être passer un peu ce que tu disais tout à l'heure, cette période un peu de blues, on a vraiment plus envie, tu vois, de motivation, de réconfort et tout. Donc c'est dans ce sens où le corps, suite à cette baisse de luminosité, il nous fait voilà, des petits appels, des petits messages. Mais l'idée, moi, ce que je conseille, en tout cas ce que je pratique moi aussi, c'est de manger mieux et non pas de manger moins. En fait, donc il y a de tas de possibilités qu'on trouve aussi sur les réseaux pour pouvoir remplacer par exemple tu vois des gâteaux et des sucreries bourrées, tu vois, de matières grasses et tout, par du sucre mais qui soit sain, du chocolat noir sur une barquette de
0: des fruits
1: des fruits de faire fondre du chocolat noir avec une pêche découpée, c'est succulent, réconfortant, mais on reste comme même loin d'un grand...
0: Dans quelque chose de sain. C'est pour ça, d'ailleurs, que j'ai parlé de rééquilibrage alimentaire et non pas de régime.
1: Absolument.
0: Alors, comment faire de cette période un levier de remotivation après la canicule plutôt qu'une simple reprise d'habitude? Où chercher la motivation, Sam?
1: À mon avis, il faudrait voir cette période comme un nouvel élan, tu vois, pour pouvoir nous redéfinir. Donc, je pense que c'est vrai, après la chaleur estivale, qui a souvent ralenti un peu les corps et les esprits, la rentrée, elle apporte une énergie plus fraîche, normalement, tu vois, et plus de dynamisme. Et donc, pour en faire vraiment un levier, il faudrait choisir un nouveau projet, à mon sens, tu vois. Ou alors reprendre.
0: Bonne idée.
1: Voilà, ou reprendre aussi, hein, tu vois. Il y a des choses un peu qui ont été mises entre parenthèses pendant un peu cette baisse et ce ralentissement. Et donc, se dire, allez, je reprends là maintenant mon projet, ou je me fixe un nouveau projet, quel qu'il soit, et en fonction de l'âge et de l'énergie et de l'état d'esprit de chacun, tu vois. Ça peut être apprendre une nouvelle langue, ça peut être écrire, ça peut être aller faire du théâtre, ça peut être je ne sais pas, se performer. Je ne parle pas d'objectif, tu sais, de reprendre faire du sport, non, mais je parle de vrai quelque chose qui fait qu'on sent qu'on va vraiment évoluer, accomplir, transmettre, voire même créer, tu vois. Donc ça, c'est assez important. Et voilà, quoi. Donc, faire des rituels, par exemple, c'est dire, OK, je voudrais faire une formation, faire de nouveaux rituels dans ma vie. Je ne veux pas citer forcément l'exemple, tu sais, de la méditation, mais plein de choses, tu vois, des formations en IA, par exemple, pour citer autre chose, en sophrologie, tu vois.
0: Des choses qui nous font rêver.
1: Quelque chose qui correspond à la vibration de notre âme et en astrologie, moi, je pense que je retarde cette formation depuis des années. Peut-être que, je trouverai vraiment l'occasion de pouvoir le faire parce que ça m'intéresse.
0: En fait, ne pas se mettre de limites.
1: Oui, mais l'idée ici, justement, pour en faire un levier, c'est de se fixer un projet et se dire, allez, je vais surfer un peu avec la vague de cette dynamisation nouvelle et voilà quoi.
0: Merci Sam. Qu'est-ce qu'on peut dire de plus? L'entretien touche à sa fin.
1: Déjà, en fait, faire confiance à son corps. Écouter son corps, ne pas porter de jugement par rapport à notre ressenti, gérer son mental de manière beaucoup plus intelligente quand on comprend un peu son mécanisme, se dire, ne m'inquiète

0: Parce que parfois on s'inquiète, on se pose des mots qui nous alourdissent encore plus. Genre, je suis à plat, je j'arrive
1: Je
0: plus,
1: suis
0: tu vois, je
1: fatiguée.
0: suis hyper fatiguée.
1: Les ruminations,
0: Les ruminations, tu vois.
1: les
0: Donc,
1: idées obsessionnelles,
0: totalement.
1: ça
0: Donc,
1: n'arrange rien.
0: quand on comprend justement par rapport à ce cas de figure, hein, on parle vraiment de ce passage, cette transition saisonnière, on sait que c'est le corps, c'est les hormones, c'est le changement de saison, la luminosité. Et donc, tout ce qu'on ressent comme baisse d'énergie est tout à fait naturel. Donc, se parler bien, se réconforter, c'est comme si on s'est. J'adore donner cette image, nous tenir la main jusqu'à ce qu'on passe sur la passerelle, on va de l'autre côté, on va retrouver son énergie. Moi, je sais qu'il y a plein de personnes qui sont beaucoup plus hiver qu'été et de retrouver un peu voilà, ce rythme-là, cette hibernation. Et voilà quoi.
1: Merci pour tous ces bons conseils, Sam.
0: Merci à toi.
1: Ben, à la prochaine.
0: Oui, avec
1: Alors,
0: grand
1: je le
0: plaisir.
1: rappelle, je recevais Samer Hachligi, coach spécialiste en développement personnel, et vous pouvez vous servir, retrouver cet entretien sur notre page Facebook et sur notre page YouTube. Il est exactement 12h37 sur RTCI, c'est Bleu Azur, et c'est en direct jusqu'à 14h.

0: La rentrée, je vous propose des idées de lecture, le roman du jour « Comme en amour » d'Élise Fernet, « Comme en amour » d'Élise Fernet, « En amitié comme en amour », on se perçoit, on se respire, on se parle si on se plaît, on se livre, on se raconte, sans prendre garde à ce qui naît. 25 ans après la conversation amoureuse, l'auteur file la métamorphose des sentiments dans son nouveau roman « Comme en amour » qui paraît chez Actes Sud et délivre une réflexion brillante sur les aspects vertigineux de l'amitié quand elle tombe dans les travers amoureux. Styliste renommée, épouse et mère de famille en apparence comblée, Marianne rencontre Cyril lors d'une interview commandée par un grand magazine. Séduisant journaliste, le jeune quarantenaire la ravit instantanément par son humour et son regard légèrement désabusé sur la vie. Entre ces deux-là, la complicité est immédiate et le rapport de séduction initial s'estompe vite pour laisser place à un lien particulier, nouant leurs existences au gré de conversations quotidiennes et d'une entente dont l'équilibre sera remis en question par l'arrivée de Julia, la nouvelle compagne de Cyril. Dans ce récit construit en courts chapitres presque entièrement dialogués, qui suit l'itinéraire de l'amitié entre Marianne et Cyril, de sa naissance à sa fin, l'auteur Alice Fernet décortique les ressorts de ce sentiment singulier entre un homme et une femme, aux frontières parfois élastiques et qui peut s'avérer aussi destructeur que la passion. On écoute l'auteur nous en parler, un élément sonore, Mola.
1: C'est l'histoire d'une amitié entre un homme et une femme, qui d'ailleurs pose la question de savoir est-ce que l'amitié est possible entre un homme et une femme, et qui en tout cas se fonde sur l'idée que si l'option amoureuse est écartée, l'amitié devient possible. Donc le livre raconte l'amitié entre une styliste renommée, qui est un personnage ancien de Chercher la femme, et un journaliste venu pour l'interviewer. Je ne pensais pas à la conversation amoureuse quand j'ai écrit cette conversation amicale. C'est seulement quand j'ai fini le livre que j'ai réalisé que 25 ans les séparaient. Mais le sujet n'est pas le même, je suis vraiment passée de l'amour à l'amitié. Et dans ce roman, je voulais que l'amitié soit la matière même du livre, c'est-à-dire non pas raconter l'aventure que vivraient des amis, mais raconter l'aventure même de l'amitié. Donc je me suis demandé qu'est-ce qu'on fait ensemble quand on est amis. Et j'ai fait une sorte de liste au départ, et cette liste a finalement mené à 40 chapitres brefs, qui sont autant de moments de l'amitié, depuis se rencontrer, rapidement se revoir, se téléphoner tous les jours, se faire des confidences, raconter du mal des autres, se mentir, et même se trahir, parce que ça arrive. Et tout au bout du compte, je pense que le livre, à mes yeux, pose deux questions. Enfin, il pose une grande question qui est qu'est-ce qu'on tolère de ses amis ? Et en particulier, qu'est-ce qu'on tolère de ses amis dans la manière dont ils traitent les autres ? Parce que bien sûr, on traite bien ses amis, mais... Et la sous-question de ça, puisqu'il s'agit d'une amitié homme-femme, je me suis demandé si une femme pouvait être amie avec un séducteur, qui est une autre question. Et j'aime beaucoup l'idée, c'était intéressant, je trouve, d'écrire ce livre en temps de MeToo, où effectivement on parle beaucoup de la prédation, de la guerre des sexes. Et là, justement, c'était une relation d'échange égalitaire entre un homme et une femme. Et néanmoins, le livre montre que ça n'est pas toujours facile de faire coexister l'amitié homme-femme et la solidarité féminine. Le titre n'a pas été, dans le temps de l'écriture, celui qu'il est maintenant dans le temps de la publication. Tout le temps où j'écrivais le livre, il s'appelait « En amitié » parce que j'avais constamment en tête cette comparaison entre l'amour et l'amitié, dont je me disais que ce sont les deux grandes formes de nos attachements. Et donc, par exemple, je me disais « En amitié, parfois, on parle trop. Est-ce que c'est pareil qu'en amour ?» Et quand le livre a été fini, j'ai trouvé que « Comme en amour », c'était plus beau. Donc le livre s'appelle « Comme en amour ».
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1: Bonjour à tous. Recevant le nouveau secrétaire général de la Ligue arabe, Nabil Fahmy, Qaïs Saïd appelle à l'unité. Le chef de l'État prône un bloc régional fort face aux mutations géopolitiques mondiales. Aujourd'hui et demain, deux journées cruciales à Hammamet. La Tunisie accueille le sommet arabe de l'IA pour transformer le virage technologique en levier économique. Fitch Ratings confirme la note B- de la Tunisie avec perspective stable, mais met en garde contre le poids élevé de la dette. À une semaine de la rentrée scolaire, les préparatifs entrent dans leur phase finale. Le ministre de l'Éducation inaugure le lycée Gelé à Bizerte et annonce l'ouverture de 23 nouveaux établissements sur tout le territoire. Escalade armée dans le détroit d'Ormuz, l'Iran riposte aux frappes américaines et fait flamber le baril de pétrole au-delà des 100 dollars, un niveau inégalé depuis juillet. Et puis alerte météo dès demain, orages violents et chutes de température attendues. Le ministère de l'Agriculture lance un appel d'urgence aux éleveurs et aux pêcheurs. Voilà, tous ces titres et bien d'autres vous seront développés dans 30 minutes.
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0: Il est 13h04 sur RTCI. Bleu Azur se poursuit en direct jusqu'à 14h, je le rappelle, avec vous, Hoïda Bizid à la réalisation, Rim Trabelsi à la production digitale, Emna Louzir devant le micro de RTCI. On retrouve tout de suite Kamel Chérif dans Point Chaud.
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2: Il y a des jours où en ouvrant le chapitre international, on s'aperçoit immédiatement que ça va mal, et cela sans être bien sûr alarmiste. Le coup pour coup entre Washington et Téhéran reprend de plus belle. Washington frappe des bateaux iraniens dans le Golfe, Téhéran riposte, frappe des bateaux américains dans le Golfe. Et aujourd'hui, il frappe fort des bases américaines en Jordanie et dans le Golfe. À cette semaine d'élections législatives cruciales en Israël, Netanyahou vient d'être frappé par un coup de tonnerre. Selon le journal de gauche Haaretz, il aurait été averti bien avant de l'attaque du 7 octobre. Mais il n'a rien dévoilé et a laissé faire. Cette information nourrit les discours de l'opposition qui lui en veut. Pourquoi au fait s'est-il tué? Pourquoi a-t-il caché cette information? L'alibi est trouvé. Il s'agit pour lui de poursuivre son plan de colonisation, d'annexion et de nettoyage ethnique. Les responsables israéliens et surtout l'armée, après et depuis le 7 octobre 2023, n'ont-elles pas tué plus de 75 000 Palestiniens innocents? L'opposition lui demande des comptes et remet en cause son maintien au pouvoir. Pour l'instant, la violence coloniale en Cisjordanie s'accroît chaque jour un peu plus. Pour montrer leur mécontentement et surtout leur opposition, 12 États, tous européens, ont décidé de mettre fin au commerce avec les colons israéliens. Une décision tout à fait symbolique. Par contre, le ton monte entre Londres et Israël. Pour Londres, Israël ferme les yeux sur un nettoyage ethnique en Cisjordanie occupée et en réaction, Israël ferme alors le consulat britannique à Al-Quds. La médiation américaine continue de s'intensifier pour trouver une issue à la guerre entre Moscou et Kiev qui est reprise juste après la fin de la visite des émissaires américains dans la région. Trump a pris alors le téléphone pour évoquer avec Poutine pendant une heure la possibilité de mettre fin rapidement à la guerre. Ce n'est ni le premier ni le dernier contact entre les deux hommes, mais tout le monde sait que Poutine ne cède jamais à ses exigences. Enfin, œil pour œil, dent pour dent, la guerre des droits de douane entre les États-Unis et le Canada a repris. Rien n'indique qu'entre les lignes rouges, toujours irréconciliables, et la baisse de pression, on trouve toujours la bonne formule.
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Vous pouvez nous suivre sur notre page Facebook. N'hésitez pas à nous retrouver sur notre chaîne YouTube, à retrouver l'entretien du jour avec Samer Chlighi. Samer Chlighi, coach spécialiste en développement personnel. Et ce matin, nous avons parlé avec elle de la rentrée, du changement de saison et de son impact sur l'humeur. Dans quelques minutes, il sera à 13h30. Khadija Chouira sera là pour le journal. Quant à nous, on se dit à tout de suite.

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2: Il est exactement 13h30 sur les ondes de la chaîne Inter, le journal. Au sommaire de cette édition, recevant le nouveau secrétaire général de la Ligue arabe, Nabil Fahmy, Raïs Saïd appelle à l'unité. Le chef de l'État prône un bloc régional fort face aux mutations géopolitiques mondiales. Aujourd'hui et demain, deux journées cruciales à Hammamet. La Tunisie accueille le sommet arabe de l'IA pour transformer le virage technologique en levier économique.

0: L'agriculture lance un appel d'urgence aux éleveurs et aux pêcheurs. Bonjour à toutes et à tous. L'appel à l'unité de la Tunisie face au bouleversement géopolitique. Le président de la République, Raïs Saïd, a reçu au palais de Carthage Nabil Fahmi, le nouveau secrétaire général de la Ligue arabe. Face à ce qu'il qualifie de menace existentielle et au risque de revoir les accords de Skis-Picot, le chef de l'État plaide en faveur d'un bloc arabe uni. Pour Raïs Saïd, un nouvel ordre mondial est en gestation. La région doit prendre l'initiative de renforcer d'urgence sa coopération économique, sécuritaire et scientifique. Et cette coopération scientifique se concrétise précisément sur le terrain technologique. La Tunisie accueille jusqu'à demain à Yasmine Hammamet le sommet arabe sur l'intelligence artificielle où seront également Nabil Fahmi. Après son ouverture le 7 septembre, l'événement entre aujourd'hui dans ses deux journées les plus cruciales. Décideurs politiques et experts internationaux planchent sur les moyens de transformer le potentiel de l'IA en véritable valeur économique sur le monde ou pour le monde arabe. Et pour encadrer cette mutation, les travaux prennent une tournure très concrète. Les participants plaident pour la mise en place d'un cadre arabe commun. L'objectif est de renforcer la souveraineté numérique et de réduire la dépendance technologique. Mohamed Hamdi, expert senior en cybersécurité et intelligence artificielle à l'OITIC, nous détaille la teneur de ces journées. Il intervient au micro de Zaino Fels.
1: Nous allons lancer, à l'occasion de l'événement, un indice arabe pour classer et superviser l'évolution de l'intelligence artificielle dans la région arabe. Il y a ses propres caractéristiques parce qu'il faut que cet indice touche premièrement la souveraineté, qui est un sujet majeur, qui est l'épine dorsale même de l'intelligence artificielle dans les pays arabes, vu qu'on ne produit pas les solutions matérielles et logicielles pour l'intelligence artificielle. Aussi, nous sommes quasi absents du volume de données qui circule à l'échelle mondiale et qui constitue l'ingrédient essentiel pour l'apprentissage des algorithmes et des modèles d'intelligence artificielle. L'objectif, donc, c'est de créer un cadre de consensus pour que les pays arabes et aussi les acteurs arabes d'une manière générale, soient-ils privés, des organisations gouvernementales, non gouvernementales, pour qu'on puisse travailler ce cadre multi-acteurs afin d'atteindre un consensus autour de ces questions épineuses mais essentielles pour l'évolution de l'intelligence artificielle dans la région arabe. Il s'agit d'une vision qui commence par ce cadre de collaboration arabe qu'on a appelé Al-Mustaqbal, le futur, et qui va se matérialiser en fin de compte par des plateformes arabes qui soient souveraines, c'est-à-dire qui soient développées en majeure partie au sein des pays de la région arabe. Donc voilà, le passage à l'action, c'est de faire un pas. Ce pas se matérialise tout d'abord par l'identification des intérêts communs entre les pays et les gouvernements arabes. En deuxième lieu, la définition d'une feuille de route sera faite au sein de cet événement pour réaliser les objectifs justement matérialisés par cet intérêt mutuel et intérêt collectif.
0: Un signal de stabilité pour l'économie nationale, l'agence de notation Fitch Ratings confirme la note souveraine de la Tunisie à B- avec une perspective stable. L'agence met en avant une économie diversifiée, une main-d'œuvre qualifiée et des indicateurs de développement humain favorables par rapport aux pays comparables. Seul point d'attention soulevé par Fitch, le niveau élevé d'endettement et les besoins importants de financement des finances publiques. L'analyse de l'expert des marchés financiers internationaux, Mouazeh Diden, au micro de Zain Fels.
2: Fitch relève que la résistance des comptes extérieurs de la Tunisie et le remboursement de l'Eurobond de 700 millions d'euros en juillet constituent des facteurs favorables. Mais Fitch, en même temps, elle dit que la situation reste cependant confrontée à une dette élevée de la Tunisie par rapport à la moyenne des pays qui sont notés dans la même catégorie. Elle note aussi qu'il y a des besoins de financement croissants du budget de l'État et aussi elle note une dépendance budgétaire accrue et une vulnérabilité envers les prix de l'énergie au niveau aussi bien des équilibres extérieurs, au niveau de la balance courante, mais aussi au niveau du budget de l'État à travers les dépenses de subvention. Globalement, Fitch note que la Tunisie bénéficie de quelques avantages par rapport à ses pays similaires notés B. Elle a une économie diversifiée, une main-d'œuvre qualifiée, ce qui lui a permis de résister à quelques chocs extérieurs, mais en même temps, elle avertit sur que cette réussite finalement a été essentiellement grâce au recours au financement de la Banque centrale. Et cela, ça risque d'augmenter la dette publique jusqu'à 85% déjà cette année. Cela risque d'augmenter le déficit budgétaire qui va être à peu près de 6,4% contre un déficit estimé dans la loi de finances de 6,1%. Ce qu'on comprend de ce rapport de Fitch, que la Tunisie a pu résister au choc externe, à rembourser sa dette, mais cela au prix d'une vulnérabilité croissante dans le futur.
0: À une semaine de la rentrée scolaire, les préparatifs touchent à leur fin lors d'une visite.

0: Visite sur le terrain à Bizerte, le ministre de l'Éducation Nourdine Nouri a confirmé que les inscriptions sur la nouvelle plateforme sont quasiment terminées et que les emplois du temps sont en cours de finalisation. Côté manuel scolaire, la quasi-totalité des ouvrages est déjà disponible en librairie. Seuls un ou deux titres manquent encore, notamment le manuel de troisième année primaire promis dès aujourd'hui. Cette visite du ministre de l'Éducation était également l'occasion d'inaugurer le nouveau lycée El Jalet à Bizerte. Sud, une structure moderne de 16 classes capable d'accueillir jusqu'à 600 élèves et qui va permettre d'alléger la pression sur les établissements du centre-ville. Au total, 23 nouvelles structures éducatives ouvrent cette année leurs portes sur l'ensemble du territoire. Et pour accompagner cette rentrée, le volet social et logistique s'accélère. C'est une véritable course contre la montre pour le ravitaillement des cantines qui finiront ou fourniront cette année 400 000 repas quotidiens aux élèves. Intervenant ce matin sur les ondes de la Radio Nationale, le responsable de l'Office des services scolaires, Mostafa Karay, a indiqué que les 360 internats du pays finalisent leurs travaux de maintenance pour accueillir justement les 30 000 internes. Outre priorité affichée, le renforcement du transport scolaire, en particulier dans les zones rurales. Et dans les transports aussi, la ruée d'avant-rentrée bat son plein. À Gafsa, la gare routière et les stations de louage sont prises d'assaut. Depuis ce matin, Tunis, Sousse et Naboul, les lignes principales affichent déjà complet et le renforcement des bus ne suffit pas à résorber l'affluence sur les longs parcours. Le point tout de suite sur la situation avec notre correspondant à Gafsa, l'Arder Suite.
1: À Gafsa, la gare routière et la station des louages ne désemplissent pas depuis le début du mois de septembre. Les places passagers dans le transport public se réservent une semaine à l'avance, sous peine de rester sur le carreau. Les destinations Tunis, Sousse et Naboul sont les plus fréquentées jusqu'au débordement excessif. On a beau croire que la dernière acquisition d'une importante flotte de bus par la Société nationale de transport entre les villes allait résoudre définitivement le problème du transport. Il n'en est rien. Les lignes grande distance souffrent encore d'une insuffisance et d'un manque de bus. Il y a certes une amélioration sensible du service. Beaucoup reste à faire pour assurer un transport commode et confortable à nos populations de voyageurs mobiles et déplacés.
0: Élan de solidarité pour les enfants du Nord-Ouest, l'association des villages d'enfants SOS, les Scouts tunisiens et l'Union de solidarité sociale lancent aujourd'hui la caravane Couleur de l'espoir, destinée à près de 400 enfants touchés par les récents incendies au Kef et à Jindouba. Cette initiative leur apporte un soutien psychologique et social au programme Atelier artistique, animation et distribution de fournitures scolaires pour aborder la rentrée avec le sourire. Jemel Tibi.
2: La caravane a ciblé deux régions forestières particulièrement sinistrées par les incendies, en l'occurrence Sarkis Idrissouf dans le gouvernorat du Kef et Fernène dans le gouvernorat de Jindouba. Placée sous le thème « Les couleurs de l'espoir », l'initiative s'inscrit dans le cadre du soutien aux efforts de l'État relatifs à l'assistance psychologique et sociale en faveur des enfants de ces deux délégations frontalières durement éprouvées par les incendies et cible quelques 400 enfants sinistrés par les flammes et ce à travers des actions d'animation culturelle et artistique intégrant des ateliers de peinture, de théâtre, des jeux distractifs et ce en plus de l'assistance psychologique. Des cadeaux symboliques et des fournitures scolaires ont été distribués à l'occasion au profit de tous les enfants concernés en vue de nourrir chez eux les sources de l'enthousiasme et de les aider à dépasser avec assurance et joie l'épisode éprouvant des incendies qui restera dans les annales des sinistres les plus virulents jamais enregistrés dans ces deux régions, au demeurant fortement boisées et représentant de véritables poumons pour la Tunisie septentrionale, tellement la verdure y impose son empreinte.
0: Les ministères de l'Éducation, de la Famille, de l'Enfance et des Affaires religieuses annoncent la réouverture aujourd'hui à partir de midi de la plateforme d'inscription pour les enfants souhaitant rejoindre les classes préparatoires au cours de l'année scolaire 2026-2027. Les enfants concernés sont les natifs de 2021. Les inscriptions concernent les écoles primaires publiques et privées ainsi que les jardins d'enfants et les écoles coraniques. L'inscription se fait via le lien viscolaire.education.tr. Actualité à l'étranger, les tensions dans le détroit d'Ormuz connaissent une vive accélération après des frappes américaines ayant détruit 5 pétroliers iraniens. L'armée iranienne affirme ce matin avoir riposté en ciblant 2 navires militaires et américains, 8 pétroliers et une base US Army en Jordanie. En parallèle, les systèmes de défense de la Jordanie et du Koweït ont dû intercepter plusieurs missiles balistiques iraniens. Et en réaction immédiate aux affrontements et aux risques sur le trafic maritime sur le détroit d'Ormuz, les cours mondiaux du pétrole s'enflamment. Ce matin, le baril de Brent a dépassé la barre des 100 dollars, un niveau inégalé depuis la fin du mois de juillet dernier. D'ailleurs, les prix du gaz européen grimpent également. Autre point chaud dans la région, le Yémen. Les rebelles Houthis rapportent ce matin avoir été visés par plus de 30 frappes aériennes saoudiennes. Une riposte du royaume au lendemain d'une attaque d'ampleur menée par les Houthis sur le territoire saoudien et qui a endommagé plusieurs sites pétroliers et fait des dizaines de blessés. Retour en Tunisie, santé et sport ce week-end dans le Caban. Le gouvernorat de Naples accueille les 12 et 13 septembre la 4e édition des foulées de l'équilibre, une manifestation dédiée au dépistage précoce des troubles de l'équilibre et du vertige. Les temps forts de ce rendez-vous avec Dr Senda Turki, secrétaire général de l'association tunisienne médicale du vertige. Elle est au micro de Zain Fers.
3: Les foulées de l'équilibre, c'est une course pour cause à Naples, à l'avenue Hadi Bourguiba, qui rassemble les gens de tout âge, donc les jeunes, les enfants, les seniors. Il y a deux courses, une course de 5 km et une course de 10 km. Il doit y avoir beaucoup de monde. Il y aura des médailles pour évidemment ceux qui viendront en premier et en tête de ligne, mais aussi des trophées pour honorer les seniors qui vont participer à cette course. Le plus qu'on va avoir cette année au cours des foulées de l'équilibre, c'est qu'au départ de la course, il va y avoir des tentes avec des médecins spécialisés et équipés d'un matériel de pointe pour accueillir tous les passants, tous ceux qui vont venir participer au lancement de cette course et qui vont pouvoir bénéficier de renseignements, de conseils et même d'un examen de l'équilibre avec justement un matériel de pointe et spécialisé. Avant, les problèmes de l'équilibre, c'était un petit peu une fatalité et les gens pensaient qu'on était obligé de vivre tout le temps donc avec ces problèmes d'équilibre. Actuellement, il y a beaucoup d'explorations, beaucoup de techniques de rééducation qui permettent d'améliorer l'équilibre de tous les patients, d'ailleurs jeunes et moins jeunes.
0: Sport toujours, du handball avec le championnat d'Afrique des Nations juniors à Abidjan. Rendez-vous donc cet après-midi à 16h heure tunisienne pour la sélection tunisienne. Nos juniors affrontent la République démocratique du Congo en quart de finale. Un parcours sans faute jusqu'ici pour les Tunisiens sortis en tête de leur groupe avec 3 victoires convaincantes face à la Libye, le Bénin et le Kenya. Dans les autres rencontres, 2 quarts de finale du jour, Égypte-Libye, Guinée Angola et puis Nigeria-Rwanda. Alerte météo en Tunisie, dégradation marquée dès demain après-midi. L'Institut national de la météorologie annonce de fortes pluies orageuses, de la grêle et de violentes rafales de vent. Les cumuls pourront atteindre jusqu'à 70 km/h ou plutôt millimètres, notamment à Jandouba, Béja, Séliéna et Zagouan, avant de gagner le centre-est. Et face à ces intempéries et à la chute annoncée des températures, le ministère de l'Agriculture lance un appel d'urgence. Cheptel et engins doivent être mis à l'abri, récoltes sécurisées et toute sortie en mer est strictement interdite aux pêcheurs en raison justement d'une navigation très dangereuse. Ainsi s'achève notre édition. Merci pour votre attention. Merci à Houaïda Bizid pour sa collaboration technique, à Rim Trabelsi, notre journaliste web. La rédaction vous donne rendez-vous à 15h avec un flash d'actualité. D'ici là, restez à l'écoute d'RTCI.
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Bleu Azur touche à sa fin. On va terminer cette rencontre avec une session musicale signée Qasr Bouzriba. Un grand merci à Hoïda Bouzid à la réalisation, Lim Trabelsi à la production digitale. Votre ami Emna Louzir vous souhaite une excellente journée. Dans quelques minutes, on retrouvera Hayet Toukebri dans le cadre du programme en langue anglaise. On se retrouve demain à midi.

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2: Il est 15h, bonjour à tous. Le président Kais Saied a reçu au palais de Carthage Nabil Fahmy, le nouveau secrétaire général de la Ligue arabe. Face à ce qu'il qualifie de menace existentielle, le chef de l'État plaide pour un bloc arabe uni. Pour Kais Saied, un nouvel ordre mondial est en gestation. La région doit prendre l'initiative et renforcer l'urgence de sa coopération économique, sécuritaire et scientifique. La Tunisie accueille jusqu'à demain Yasmine Hammamet, le sommet arabe sur l'intelligence artificielle. Après son ouverture le 7 septembre, l'événement entre aujourd'hui dans ses deux journées les plus cruciales. Décideurs politiques et experts internationaux penchent sur les moyens de transformer le potentiel de l'IA en véritable valeur économique pour le monde arabe. À une semaine de la rentrée scolaire, les préparatifs touchent à leur fin. Lors d'une visite sur le terrain à Bizerte, le ministre de l'Éducation, Nourdine Nouri, a confirmé que les inscriptions sur la nouvelle plateforme sont quasiment terminées et que les emplois du temps sont en cours de finalisation. Cette visite du ministre de l'Éducation est également l'occasion d'inaugurer le nouveau lycée El Jalet à Bizerte Sud, une structure moderne de 16 classes capable d'accueillir jusqu'à 600 élèves. L'association des villages d'enfants SOS, les scouts tunisiens et l'Union de solidarité sociale lancent ce mercredi la caravane Couleur de l'espoir, destinée à près de 400 enfants touchés par les récents incendies au Kef et à Jindouba. Cette initiative leur apporte un soutien psychologique et social. Au programme, ateliers artistiques, animations et distribution de fournitures scolaires pour aborder la rentrée avec le sourire. Les ministres de l'Éducation, de la Famille, de l'Enfance et des Affaires religieuses annoncent la réouverture aujourd'hui à midi de la plateforme d'inscription pour les enfants souhaitant rejoindre les classes préparatoires au cours de l'année scolaire 2026-2027. Les enfants concernés sont les natifs de 2021. Les inscriptions concernent les écoles primaires, publiques et privées, ainsi que les jardins d'enfants et les écoles coraniques. L'inscription se fait via le lien scolaire.education.tn. Dans le monde, les tensions dans le détroit d'Ormuz connaissent une vive accélération. Après les frappes américaines ayant détruit 5 pétroliers iraniens, l'armée iranienne affirme ce matin avoir riposté en ciblant 2 navires militaires américains, 8 pétroliers et une base de l'US Army en Jordanie. En parallèle, les systèmes de défense de la Jordanie et du Koweït ont dû intercepter plusieurs missiles balistiques iraniens. Et puis au Yémen, les rebelles Houthis rapportent ce matin avoir été visés par plus de 30 frappes aériennes saoudiennes. Une riposte du royaume au lendemain d'une attaque d'ampleur menée par les Houthis sur le territoire saoudien qui a endommagé plusieurs sites pétroliers et fait des dizaines de blessés. Fin de ce flash, merci de l'avoir suivi. Prochaines infos dans une heure. Tout de suite, le programme en langue italienne avec Mohamed Menzli et Wafe Bouzeida à la réalisation technique. Bon après-midi sur RTCI.
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1: Il est 16h, bonjour à tous. Alerte météo en Tunisie, l'Institut national de la météorologie annonce pour demain jeudi de fortes pluies orageuses, de la grêle et de violentes rafales de vent. Les cumuls pourront atteindre jusqu'à 70 mm, notamment à Jandouba, Beja Seliana, Zaouen et le Grand Tunis avant de gagner le centre-est. Face à ces intempéries et à la chute annoncée des températures, le ministère de l'Agriculture lance un appel d'urgence. Cheptels et engins doivent être mis à l'abri, récoltes sécurisées et toute sortie en mer est strictement interdite aux pêcheurs en raison d'une navigation très dangereuse. La Tunisie accueille jusqu'à demain Yasmine Hammamet, le sommet arabe sur l'intelligence artificielle. Après son ouverture le 7 septembre, l'événement entre aujourd'hui dans deux journées les plus cruciales. Décideurs politiques et experts internationaux penchent sur les moyens de transformer le potentiel de l'IA en véritable valeur économique pour le monde arabe. À une semaine de la rentrée scolaire, les préparatifs touchent à leur fin. Lors d'une visite sur le terrain à Bizerte, le ministre de l'Éducation, Nourdine Nouri, a confirmé que les inscriptions sur la nouvelle plateforme sont quasiment terminées et que les emplois du temps sont en cours de finalisation. Cette visite du ministre de l'Éducation était également l'occasion d'inaugurer le nouveau lycée El Jalet à Bizerte Sud, une structure moderne de 16 classes capable d'accueillir jusqu'à 600 élèves. L'association des villages d'enfants SOS, les scouts tunisiens et l'Union de solidarité sociale lancent ce mercredi la caravane Couleur de l'espoir, destinée à près de 400 enfants touchés par les récents incendies au Kef et à Jandouba. Cette initiative leur apporte un soutien psychologique et social. Au programme atelier artistique, animation et distribution de fournitures scolaires pour aborder la rentrée avec le sourire. Les ministères de l'Éducation, de la Famille et de l'Enfance et des Affaires religieuses annoncent la réouverture aujourd'hui à midi de la plateforme d'inscription pour les enfants souhaitant rejoindre les classes préparatoires. Au cours de l'année scolaire 2026-2027, les enfants concernés sont les natifs de 2021. Les inscriptions concernent les écoles primaires, publiques et privées, ainsi que les jardins d'enfants et les écoles coraniques. L'inscription se fait via le lien viescolaire.education.tn. Dans le monde, les tensions dans le détroit d'Hormuz connaissent une vive accélération après les frappes américaines et ont détruit 5 pétroliers iraniens. L'armée iranienne affirme ce matin avoir riposté en ciblant 2 navires militaires américains, 8 pétroliers et une base de l'US Army en Jordanie. En parallèle, le système de défense de la Jordanie et du Koweït ont dû intercepter plusieurs missiles balistiques iraniens. Au Yémen, les rebelles Houthis rapportent ce matin avoir été visés par plus de 30 frappes aériennes saoudiennes, une riposte du royaume au lendemain d'une attaque d'ampleur menée par les Houthis sur le territoire saoudien qui a endommagé plusieurs sites pétroliers et fait des dizaines de blessés. Fin de ce flash, merci de l'avoir suivi. Prochaines informations dans une heure. Bon après-midi sur RTC.
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14: Túnez, ciudad creativa y capital del turismo árabe. Dos etiquetas que merecen respeto. Túnez, ciudad creativa de la UNESCO desde 2017 en el ámbito de la artesanía y las artes populares y capital árabe del turismo para el 2027, ha cosechado dos de los reconocimientos culturales más importantes del mundo árabe mediterráneo en menos de una década. Esta designación implica compromisos concretos, compartir buenas prácticas con otras ciudades miembro, integrar la creatividad en las políticas urbanas y desarrollar proyectos de cooperación internacional. También facilita el acceso a financiación y a redes globales de expertos. Desde 2017 han surgido proyectos concretos a raíz de esta certificación. El proyecto Túnez Creativa, financiado por la Unión Europea y la Cooperación Italiana e implementado por la ONUD en colaboración con la Oficina Nacional de Artesanía, concluyó en mayo de 2026 tras 7 años de funcionamiento. Los resultados: 17 cadenas de valor estructuradas, 18 asociaciones apoyadas, 6 centros creativos establecidos y 3.000 artesanos, diseñadores y estudiantes beneficiados en 18 gobernaciones. La certificación ha tenido un impacto tangible. El 9 de diciembre de 2025, durante la 28ª sesión del Consejo Ministerial Árabe de Turismo en Bagdad, Túnez fue designada Capital Árabe del Turismo para el año 2027. Túnez también fue elegida miembro del Comité Ejecutivo y vicepresidenta de este Consejo, un doble reconocimiento estratégico. Este título no es meramente honorífico, implica un programa. El Ministerio de Turismo lanzó oficialmente el programa Túnez Capital Turística Árabe 2027 en una ceremonia celebrada en el Teatro Municipal de Túnez en diciembre de 2025. El objetivo: posicionar a la capital como un destino árabe integral que combine patrimonio histórico, modernidad urbana y dinamismo cultural. El contexto es favorable. Túnez superó los 11 millones de visitantes en 2025, una cifra récord. En marzo de 2026, la llegada de turistas aumentó un 26%, el mejor resultado del Magreb y el norte de África, según la Organización Mundial del Turismo. Túnez cuenta con un rico ecosistema cultural: la Medina, Cartago, una vibrante escena artística, festivales de renombre y una gastronomía inscrita en la lista de Patrimonio Cultural Inmaterial de la UNESCO. Harissa, couscous y caligrafía árabe, 3 elementos de la cultura tunecina inscritos en la lista del Patrimonio Cultural Inmaterial de la UNESCO. La Medina de Túnez figura en la lista desde 1979. Túnez es oficialmente ciudad creativa de la UNESCO en el ámbito de la artesanía. Estos reconocimientos no son meras estrategias de relaciones públicas, sino instrumentos legales e institucionales con obligaciones vinculantes. Rim Fatala, programa en lengua española.
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1: Il est 17h, bonjour à tous. Alerte météo en Tunisie, l'Institut national de la météorologie annonce pour demain, jeudi, de fortes pluies orageuses, de la grêle et de violentes rafales de vent. Les cumuls pourront atteindre jusqu'à 70 mm, notamment à Jandouba, Béja, Sélienne, Azaouen et le Grand Tunis avant de gagner le centre-est. Face à ces intempéries et à la chute annoncée des températures, le ministère de l'Agriculture lance un appel d'urgence. Cheptel et engins doivent être mis à l'abri, récolte sécurisée et toute sortie en mer est strictement interdite aux pêcheurs en raison d'une navigation très dangereuse. La Tunisie accueille jusqu'à demain Yasmine Hammamet, le sommet arabe sur l'intelligence artificielle. Après son ouverture le 7 septembre, l'événement entre aujourd'hui dans ses deux journées les plus cruciales. Décideurs politiques et experts internationaux penchent sur les moyens de transformer le potentiel de l'IA en véritable valeur économique pour le monde arabe. À une semaine de la rentrée scolaire, les préparatifs touchent à leur fin. Lors d'une visite sur le terrain à Bizerte, le ministre de l'Éducation, Nourdine Nouri, a confirmé que les inscriptions sur la nouvelle plateforme sont quasiment terminées et que les emplois du temps sont en cours de finalisation. Cette visite du ministre de l'Éducation est également l'occasion d'inaugurer le nouveau lycée El Jelleh à Bizerte Sud. Une structure moderne de 16 classes capable d'accueillir jusqu'à 600 élèves. L'association des villages d'enfants SOS, les scouts tunisiens et l'Union de solidarité sociale lancent ce mercredi la caravane Couleur de l'espoir, destinée à près de 400 enfants touchés par les récents incendies au Kef à Jandouba. Cette initiative leur apporte un soutien psychologique et social. Au programme, ateliers artistiques, animations et distribution de fournitures scolaires pour aborder la rentrée avec le sourire. Les ministères de l'Éducation, de la Famille, de l'Enfance et des Affaires religieuses annoncent la réouverture aujourd'hui à midi de la plateforme d'inscription pour les enfants souhaités rejoindre les classes préparatoires au cours de l'année scolaire 2026-2027. Les enfants concernés sont les natifs de 2021. Les inscriptions concernent les écoles primaires, publiques et privées, ainsi que les jardins d'enfants et les écoles coraniques. L'inscription se fait via le lien vie scolaire. .education.tn. Dans le monde, les tensions dans le territoire dans le détroit d'Ormuz connaissent une vive accélération après des frappes américaines ayant détruit 5 pétroliers iraniens. L'armée iranienne affirme ce matin avoir riposté en ciblant 2 navires militaires américains, 8 pétroliers et une base de l'US Army en Jordanie. En parallèle, les systèmes de défense de la Jordanie et du Koweït ont dû intercepter plusieurs missiles balistiques iraniens. Au Yémen, les rebelles Houthis rapportent ce matin avoir été visés par plus de 30 frappes aériennes saoudiennes. Une riposte du royaume au lendemain d'une attaque d'ampleur menée par les Houthis sur le territoire saoudien qui a endommagé plusieurs sites pétroliers et fait des dizaines de blessés. Fin de ce flash, merci de l'avoir suivi. D'autres informations dans une heure. Tout de suite, Summer Club avec Hatem Bouriel et Wafé Bouzaïda à la réalisation technique. Bonne suite des programmes sur RTCI.
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0: Bonjour à toutes et à tous, bienvenue, nous sommes ensemble jusqu'à 19h pour Summer Club sur RTC. Wafa Bouzaïda à la console, Sofiane Benjima côté web et Hatem au micro pour vous accompagner. Et un clin d'œil également à Ulf Abshir qui est dans notre équipe technique aujourd'hui. 18h, un flash et 19h, l'édition complète du journal de la rédaction de RTCI avec Ziad Mahjoub. Et puis, pour terminer notre rendez-vous aujourd'hui, un choix de musique funk et Makossa.
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2: Et avec aujourd'hui deux invités qui sont tous les deux versés dans les arts plastiques, nous recevrons pour vous Khairuddin Kehya autour de l'exposition Hedi Kehya qui a démarré le 5 septembre et se poursuivra jusqu'au 30 septembre à la galerie du Palais Khairuddin. Nous recevrons également pour vous Beya Othmani qui est la curatrice de l'exposition Human Being, Being Human, une exposition dédiée à l'œuvre de Fatma Sharfi. Une exposition à l'initiative du Blue Wind Project. Dans quelques instants, nous retrouverons Beya Othmani qui nous parlera de cette exposition qui démarre le vendredi 11 septembre à Sidi Bou Saïd dans deux espaces différents. Bienvenue à toutes et à tous. Dans un instant, nous retrouverons Beya Othmani et pour le moment, c'est parti en musique avec The Pretenders et Don't Get Me Wrong.

0: Radio Tunis, chaîne internationale, nous avons le plaisir de recevoir pour vous Bea Othmani, curatrice de l'exposition Human Being, Being Human, une exposition hommage, mais également une exposition introspective dans l'œuvre de Fatma Sharfi. Nous allons tout savoir sur cette exposition qui démarre le 11 septembre et se poursuivra jusqu'au 25 octobre sur deux espaces différents à Sidi Bou Saïd, l'espace Galerie Aïcha Gorgi et le Blue Wind Project. Bienvenue, Bea Othmani.
1: Merci beaucoup. Bonjour, Monsieur Hatem Bouriel.
0: Marhaba, bienvenue. Nous allons essayer donc de nous introduire à l'œuvre de Fatma Sharfi, qui est une artiste très réputée à laquelle vous allez rendre hommage aujourd'hui.
1: J'espère bien. Alors, vous voulez que je vous parle donc de l'artiste Fatma Sharfi. Fatma Sharfi, c'était une artiste, Allah yarhamha, qui est partie trop tôt, en 2018, malheureusement. Elle était née en 1955 à Sfax et elle a eu un cursus assez international. Elle a commencé par la Tunisie, elle a fait ses études à l'École des Beaux-Arts de Tunis à la fin des années 70, puis elle a fait un troisième cycle en France, à la Sorbonne. À la suite de quoi, elle a déménagé en Suisse avec sa famille et elle a suivi là-bas des cours à l'école des Beaux-Arts de Genève. Et puis, c'est là-bas que sa carrière vraiment a démarré. Et donc, oui.
0: Et donc, cette carrière, vous allez en quelque sorte nous y introduire, parce que cette exposition en deux mouvements, en fait, répond à deux moments différents.
1: Exactement. Donc Fatma Sharfi était basée principalement en Suisse à partir des années du début des années 80 jusqu'à sa mort en 2018. Elle entretenait deux ateliers. Elle avait un atelier en Suisse et un atelier en Tunisie. Elle exposait très fréquemment en Tunisie. C'était vraiment une artiste qui était très active dans la scène tunisienne. Notamment, elle a eu sa première expo solo en Tunisie en 1993 à la Galerie Yahya. Et donc, quand elle est décédée, elle a laissé derrière elle un certain nombre d'œuvres en Tunisie, et c'est à partir de cet ensemble-là qu'on a constitué ces deux expositions. Donc il y en a une à la galerie Aïcha Gorgi, une autre à la galerie Blue Wind Project, et c'est une exposition qui se développe, qui prend place dans deux galeries différentes. Donc la galerie Blue Wind Project, juste pour les auditeurs, c'est une nouvelle galerie à Sidi Bou Saïd qui occupe l'ancien violon bleu, l'ancienne galerie violon bleu dans le village de Sidi Bou Saïd, et c'est une initiative de Khadija Hamdi. Voilà. Et donc nos auditeurs pourront découvrir cette exposition et ses travaux à partir de vendredi soir dans ces deux galeries.
0: Tout à fait. Alors, chaque galerie va avoir un corpus différent et vous êtes la curatrice de cette exposition. Donc, votre effort de réflexion et votre effort de présentation se déploient sur les deux galeries.
1: C'est ça.
0: Comment est-ce que vous avez opéré ?
1: Donc, au début, encore une fois, c'est une œuvre. Fatma Sharfi a une œuvre très complexe, donc il a fallu un peu donner sens et rendre cette œuvre lisible, enfin compréhensible aux audiences. Donc, on a décidé de partir sur une exposition en deux temps. Une première exposition montre un corpus d'œuvres qui porte attention à l'être humain, aux observations de l'artiste du monde, de l'humain, de l'organisation de notre monde, de notre réalité contemporaine. Et une deuxième partie de l'exposition se concentre vraiment sur être humain, une pratique, donc la pratique de l'être humain qui s'exprimait dans la pratique de performance de Fatma Sharfi, qu'elle a commencé au début des années 2000 et puis continué jusqu'à sa mort. Donc si vous voulez, le titre de l'exposition Human Being, Being Human part du titre d'une œuvre de Fatma Sharfi qui s'appelait Être humain, qu'elle a réalisée en 2010, et qui jouait sur le double sens de l'expression française, être humain comme l'individu, être humain comme la pratique de l'humanité. Donc on a repris ce titre-là, on l'a traduit en anglais, et puis on a divisé un peu l'exposition en deux espaces.
0: Alors sur les deux espaces, on va découvrir des œuvres bien évidemment, mais aussi des gestes, des performances en fait, parce que cette œuvre est très performative en réalité.
1: Absolument, donc il y a un volet performatif, mais ce qu'il faut aussi préciser, c'est que Fatma Sharfi était vraiment une pionnière de l'installation art, de l'installation dans la région. On peut même dire qu'elle était une pionnière en Afrique et dans le monde arabe. Donc elle a fait partie des premiers artistes, non pas à employer le médium, mais à à l'avoir rendu son principal médium. Donc, dans les années 90, Fatma Chalfi a principalement réalisé des installations. Et ça, c'était assez rare à l'époque parce que beaucoup d'artistes utilisent encore le médium de la peinture et de la sculpture. Et même si, elle a vraiment été une précurseur dans ce domaine-là. Et puis ensuite, très tôt, dès la fin des années 90, début 2000, elle développe le volet performance à son œuvre. C'est deux mouvements, deux pratiques qui allaient main dans la main, quoi, qui étaient inséparables. Elle a eu un projet de performance dans sa vie, un seul, qui était un projet qui s'appelait le Laboratoire de Paix, qu'elle a réinterprété, recalibré à partir des années 2002 jusqu'en 2014, la dernière fois où elle a présenté, et qu'elle présentait à chaque fois au-dessus d'une de ses installations. Cette performance-là, on a une documentation qui est présentée à la galerie Blue Wind. On a également l'installation qui a inspiré la performance, donc l'installation originale de 2002. Et puis, on présente également à la galerie Blue Wind des œuvres qui ont découlé de cette performance. Voilà.
0: Et du côté de la galerie Golgi ?
1: Du côté de la galerie Golgi, on va vraiment se concentrer, comme je disais, sur l'être humain, l'individu. Donc on a des œuvres qui sont nées de son observation du monde, de la guerre, de la violence, de la manière dont les sociétés contemporaines s'organisent. Fatma Chalfi était une artiste extrêmement sensible, et beaucoup de ses œuvres émanaient d'observations de situations de violence, d'injustice. C'était vraiment des réponses et des réactions à ces observations-là. Je vais en citer quelques-unes, mais une de ses œuvres majeures en 1992 qui a vraiment lancé sa carrière, qu'elle a présentée à la Biennale de Lausanne en 1992, s'intitulait « Golf ». C'était une installation monumentale de 4 mètres sur 3 qui répondait un peu aux images de guerre qui circulaient de la première guerre du Golfe. En Irak, qui avait lieu à ce moment-là. Et donc à partir de là, tout le parcours de Fatma Chalfi est ponctué par ces grands chamboulements historiques et ces réactions à ces chamboulements-là. Donc en 2002, elle va créer une nouvelle installation qui s'appelle « Cris d'enfant », qui va répondre à la deuxième guerre du Golfe qui se prépare. Et donc elle va ensuite développer tout un projet donc, de performance « Laboratoire de paix », qui est aussi un appel à l'action collective de cet artiste qui croyait vraiment que l'art pouvait fédérer, pouvait porter une dimension fédératrice qui pouvait appeler à l'action collective, à la paix dans le monde. Et donc elle y croyait vraiment, cette fonction-là de l'art. Et le laboratoire de paix va servir cette fonction-là. Et donc, voilà.
0: Très bien. Et par ailleurs, est-ce que ces œuvres sont documentées ? Est-ce qu'il existe des catalogues ? Est-ce qu'on peut y avoir accès ? Et puis d'autre part, est-ce qu'à l'université, ici ou ailleurs, il y a eu des avancées, des recherches sur le travail de Fatma Chalfi ?
1: Bon, bien sûr, il y en a eu, mais c'est jamais assez. Donc il y a quelques catalogues qui ont été publiés de son vivant, et puis un catalogue qui a été publié à sa mort, parce qu'il y a une exposition hommage à Fatma Chalfi en Tunisie et aussi également au Sénégal en 2018 lorsqu'elle est décédée. Donc il y a des catalogues d'exposition. Il n'y a pas eu à ce jour de catalogue raisonné ou de monographie de l'artiste, malheureusement. Donc c'est un projet qu'on aimerait bien...
0: C'est un premier pas.
1: Exactement. Ce genre d'exposition est un premier pas vers ce, on espère, ce projet. Et pourquoi pas un projet de rétrospective. Comme on a dit, Fatma Chalfi avait deux ateliers, un atelier en Suisse et un atelier en Tunisie. C'était une artiste extrêmement prolifique. Elle a énormément produit au courant de sa vie et son œuvre est très riche et très complexe et il faudrait vraiment s'attarder dessus et puis ce serait vraiment magnifique de pouvoir lui dédier une rétrospective en bonne et due forme.
0: Formidable. Et vous connaissez bien cette œuvre. En fait, cette œuvre contient beaucoup de ferments au niveau de l'art contemporain. En Tunisie, on peut parler de Fatma Chalfi comme étant l'une des personnes qui ont ouvert ces nouvelles portes.
1: Absolument. Même si il faut le préciser que Fatma Chalfi, dès la moitié des années 80, n'était plus basée vraiment en Tunisie, mais elle continuait à venir, à participer à des expositions collectives et aussi à avoir des expositions solo. Elle était notamment exposée dans des galeries étatiques, comme la galerie Yahya, comme la Maison des Arts du Belvédère. C'est là où elle a eu deux grandes rétrospectives dans les années 90. Et donc, certainement, elle a laissé sa marque sur la scène artistique tunisienne. Elle avait également formé des amitiés avec beaucoup d'artistes tunisiens. Je pense à Nejib Belhouja, avec qui elle était très amie, par exemple, avec qui elle a entretenu une continuelle conversation autour de la pratique artistique. Donc elle était elle aimait se penser comme une artiste universelle. Elle voulait pas vraiment être une artiste de Suisse ou de Tunisie, parce qu'elle vivait entre les deux rives et elle voulait vraiment que son œuvre touche toutes les audiences, quoi.
0: Et vous, Bayar Afmeni, qui êtes la curatrice de cette exposition, de cette double exposition, qu'est-ce qui vous a accroché a priori au départ dans l'œuvre de Fatma Chalfi ou même dans le personnage?
1: Déjà, quand j'ai découvert son travail, si je peux dire, il y a quelques années de ça, j'étais étonnée de ne pas avoir connu son travail plus tôt. Je me demandais pourquoi est-ce que cette dame n'a pas nécessairement eu la notoriété qui a fait que ma génération connaissons bien son travail et la considérons comme une des figures majeures de l'art contemporain en Tunisie. Et autour de moi, non pas que je sois une référence, donc autour de moi, il se trouvait que également dans mon entourage, dans ma génération, son travail n'était pas très très bien connu, parce que il n'y a pas eu de monographie ou de catalogue raisonné publié sur elle, très peu de recherches universitaires sur elle, et parce que c'est une artiste contemporaine. On commence vraiment juste maintenant à étudier les artistes contemporains. Et donc, au début, j'étais juste curieuse d'en apprendre plus sur son travail, et puis son travail m'a énormément inspirée, de par sa complexité et puis sa richesse. Je trouvais qu'elle était vraiment... Ce qu'elle avait proposé dès la fin des années 80 était vraiment unique, comme je dis, en Tunisie et au-delà. Le fait que ce soit une des premières artistes qui faisait de la performance, que ce soit une femme, et que ses performances étaient assez, comme on dit en anglais, out there, que c'était assez... Elle prenait beaucoup de risques dans sa performance. Juste pour donner un peu de contexte pour nos auditeurs, Fatma Chalfi se met en scène avec un ventre, un faux ventre en plastique, et qu'elle perce pendant la performance. Donc elle met en scène presque un accouchement, quoi, avec des graines rouges qui tombent de son ventre, et elle invite les spectateurs à prendre ces graines rouges et à s'en occuper. Et donc tout ça pour dire que son travail m'a énormément intriguée, puis j'ai voulu écrire sur son travail, et avec son fils Nabil Msadi, qui s'occupe avec sa sœur Emna Msadi de l'association Fatma Chalfi. J'ai entamé un travail de recherche dans les archives de l'artiste, et qui va donner lieu à un texte qui va être publié prochainement sur une plateforme académique. Et à partir de là, j'étais en contact avec les deux galeries qui voulaient préparer une expo de cet artiste. Je tiens à préciser aussi que Aïcha Gorgi, la galerie, représentait Fatma Chalfi de son vivant. Et donc Blue Wind Project, Khadija Hamdi, est une galerie qui a un peu repris le flambeau pour représenter l'artiste maintenant qu'elle est décédée. Donc les deux ont joint leurs forces et puis ont décidé de faire cette exposition avec moi, et puis j'ai accepté avec plaisir.
0: Voilà. Et dans votre approche curatoriale, Bayar Afmeni, oui, qu'est-ce que vous avez privilégié comme axe d'explication, comme oui, ouverture pour ceux qui vont découvrir les deux expositions?
1: Alors, comme je dis, la pratique est riche avec plusieurs médiums. Elle pratiquait la vidéo, elle pratiquait la peinture, la photographie, l'installation, la performance, entre autres. Et moi, ce que j'ai privilégié dans les deux galeries, c'est l'installation. ou du moins l'approche qu'elle avait dans sa pratique à l'installation et en rapport avec l'installation. C'est-à-dire que Fatma Shalfi, même quand elle réalisait une œuvre en deux dimensions dans un cadre plate, quoi, elle pensait à cette œuvre-là comme une installation. Parce qu'après, elle a pensé dans l'espace, elle pensait à comment elle allait la mettre, elle allait l'exposer en rapport avec d'autres œuvres. Et il y a même une anecdote où je lisais dans ses emails, une galerie lui disait que voilà, deux œuvres à elle se sont vendues, il en reste une. Est-ce qu'ils vont la montrer dans une prochaine exposition de groupe? Et elle dit non, je ne peux pas montrer juste une œuvre, parce que moi, mes œuvres, elles vont ensemble, je pense à mon travail comme une installation, toujours comme une installation.
0: Et d'ailleurs, elle interpelle au fond le terme même d'œuvre.
1: Oui, absolument, absolument. Elle interpelle le terme d'œuvre. Qu'est-ce que vous voulez dire par là, pardon?
0: Je veux dire qu'une œuvre n'est pas une œuvre, c'est toujours quelque chose se faisant ou se défaisant.
1: Absolument, et d'ailleurs elle jouait beaucoup sur le titre de ses œuvres, et puis comment elle assemblait ses œuvres. Donc des fois on trouvait un panneau en deux dimensions qui était exposé avec peut-être un morceau d'une installation, et elle lui donnait un titre, ensuite elle prenait cet ensemble-là, puis elle le réassemblait avec d'autres œuvres et ça donnait une autre installation. Et donc c'était une œuvre tout le temps très dynamique qui changeait à chaque exposition. Et donc c'est pour ça que je dis vraiment, elle répondait constamment à l'espace dans lequel elle exposait et au contexte historique dans lequel elle montrait cette œuvre-là.
0: Toujours avec cette dualité Suisse-Tunisie.
1: Suisse-Tunisie.
0: Et plus d'ailleurs.
1: Oui, mais la dualité, elle s'en est très vite défaite. Elle disait elle-même qu'au début des années 2000, en Suisse, elle a exposé comme une artiste de la diaspora arabe en Suisse. Et puis elle n'a pas du tout aimé ce label-là. Elle n'aimait pas être confinée à cette identité de femme arabe dans les expositions. Et donc elle voulait vraiment, elle, intégrer un canon universel contemporain, quoi. Elle voulait circuler dans des réseaux internationaux de l'art contemporain. Et elle ne voulait pas être enfermée dans cette artiste suisse, arabe suisse ou la tunisienne qui vit en Suisse, et c'était vraiment son combat aussi, hein. Voilà.
0: Et l'exposition démarre le vendredi 11 septembre, elle se poursuivra jusqu'au 25 octobre. Est-ce que vous avez prévu quelques rencontres en cours d'exposition?
1: Oui, on a prévu une rencontre. Alors, on va communiquer là-dessus très prochainement. Mais a priori, ce sera une conversation avec l'historienne de l'art Alia Nakhli, qui sera précédée d'un tour guidé de l'exposition. Et donc, ce sera une conversation conviviale autour de l'exposition et de l'artiste.
0: Et le tour guidé de l'exposition sera aussi un petit tour de Sidi Boussaïd.
1: Absolument, absolument. Un parcours entre la galerie Aïcha Golgi et Blue Wind Project.
0: Formidable. Prête ?
1: Oui, je pense. Hein. J'ai hâte de voir la réaction du public. Pour ceux qui connaissent déjà son œuvre, comme je dis, qui a circulé quand même dans les années 90, début 2000 en Tunisie. Et pour ceux qui ne la connaissaient pas, qui ont peut-être mon âge et qui n'ont pas Mahadrouch à les expositions à Hedouma, alors j'espère qu'ils seront agréablement surpris.
0: Et ce qui circule en ce moment, c'est le titre même de l'exposition, hein, qui a retenu l'attention du public.
1: Oui.
0: C'est un titre qu'il fallait trouver, qui était tout trouvé d'ailleurs, oui. Human Being, Being
1: oui.
0: Human.
1: Exactement, comme je vous dis, c'est un titre qui découle du titre d'une œuvre de Fatma Shalfi, donc j'ai vraiment voulu rester fidèle aux mots de l'artiste. C'était une artiste qui écrivait beaucoup, qui écrivait aussi de la poésie, donc elle était très précise avec ses mots, elle était

0: présent dans les deux galeries.
1: Malheureusement, on n'aura pas ça parce que ce sont deux galeries quand même qui ne sont pas très grandes en termes d'espace. Donc, on a dû donner la priorité aux installations qui prennent beaucoup de place. On a un petit archival display, donc une sélection d'archives de ces ateliers, donc des prototypes de petites figurines pour montrer un peu le processus créatif aux visiteurs. Malheureusement, on ne pourra pas avoir une partie sur sa vie dans cette exposition-là.
0: Alors, question à tiroir, ouais. Parce que c'était l'avant-dernière, ouais. Donc du coup, il y aura surtout des installations. Ouais. Et on va pouvoir se mouvoir dans les installations.
1: Oui, absolument. Et alors, comme je vous ai dit, elle était... elle a un peu challengé, quoi, le mot installation. Donc, pour elle, tout était installation. Donc, il y a des installations, comme on s'imagine une installation, qui prennent l'espace, quoi, qui occupent l'espace. Et il y a d'autres installations qui sont au mur, qui pourraient être appelées des tableaux. Mais elle appelait ça des installations. Et donc, on pourra se mouvoir dans cette exposition d'installation.
0: Vernissage le
1: 11 septembre à 19h, et je serai entre les deux galeries, et j'espère tous vous voir ce vendredi.
0: Tout nouveau de succès à vous. Merci. À la galerie Aïcha Golgi, au Blue Wind Project, et puis c'est un projet qui ouvre la saison et qui s'annonce passionnant et qui ouvre d'ailleurs des perspectives à tout le monde.
1: Oui, j'espère bien, merci.
0: Merci Bayard Mehmi d'être venu. Je rappelle à nos auditeurs que vous êtes la curatrice de l'exposition Human Being Being Human, une exposition double dédiée à Fatma Shalfi entre les galeries Aïcha Golgi et Blue Wind Project. Merci
1: beaucoup. À vous pour l'invitation.

Avec le temps de Léo Ferré dans une belle interprétation de Céline Dion, nous continuons en musique notre rendez-vous et puis nous retrouverons aux alentours de 18h10 Khairedine Kehia qui nous parlera de l'œuvre d'un artiste tunisien fort connu, Hedi Kehia, un artiste spécialisé dans le patrimoine qui est exposé actuellement par son fils à la galerie du Palais Khairedine, une soixantaine de tableaux de Hedi Kehia qui nous permettent de découvrir une rétrospective de cet artiste né en 1932, disparu en 2013, découvrir une rétrospective et puis découvrir plusieurs facettes du patrimoine tunisien en une soixantaine de tableaux. Ce sera tout à l'heure sur RTCI autour de Hedi Kehia par la voix de son fils Khairedine Kehia qui sera ici en direct avec nous.

With or Without You avec le groupe YouTube. C'est la rentrée des arts plastiques et véritablement, c'est un foisonnement d'expositions en ce moment. Nous avons choisi d'en distinguer deux, l'une très classique, celle de Hedy Kehia, et l'autre plutôt art contemporain, celle de Fatma Sharfi. Les deux sont des artistes qui sont entrés dans l'histoire de l'art tunisien. Les deux sont décédés depuis quelque temps et leur œuvre est à redécouvrir par les plus jeunes et à redécouvrir par la critique également. Retrouvez notre invité Baya Hofmani qui nous a parlé il y a quelques instants de l'exposition Human Being, Being Human de Fatma Sharfi. Et restez avec nous pour découvrir Hedy Kehia à travers la prise de parole de son fils Khairuddin Kehia qui est le curateur de l'exposition qui se tient du 5 au 30 septembre au Palais Khairuddin, une déclinaison de 60 tableaux pour découvrir un maître du patrimoine tunisien. Restez avec nous en musique sur RTCI, nous retrouverons Ziad Mahjoub pour le Flash Info à 18h.

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2: Bonsoir à tous. Alerte météo sur nos contrées. L'Institut national de la météorologie annonce des pluies temporairement orageuses pour demain, jeudi après-midi, sur le nord et localement le centre du pays. Ces précipitations seront parfois intenses sur les gouvernorats de Bizerte, du Grand Tunis, de Nabeul, de Sousse, de Kairouan et du Kef, avec un risque de chute de grêle et des vents forts sous orage dans les gouvernorats de Jandoub, Béja, Séliana et Zarouane. Ce temps plus vieux se poursuivra vendredi sur le nord et localement le centre, marquant particulièrement les régions de l'ouest. La Fédération de l'enseignement supérieur et de la recherche scientifique relevant de l'UGTT appelle à l'ouverture immédiate des négociations sur les statuts des différents corps universitaires. À l'occasion de la rentrée, la centrale syndicale réclame une révision à la hausse des primes ainsi que l'accélération des cycles de recrutement et de promotion en retard pour résorber le chômage des docteurs. La Fédération met en garde contre le recul de l'investissement public tout en se disant ouvert au dialogue social pour préserver les droits des universitaires. L'agence de notation Fitch Ratings maintient la note de défaut émetteur à long terme de la Tunisie à B- avec une perspective stable. Cette décision met en avant un PIB par habitant supérieur à celui des pairs, une économie diversifiée et une situation extérieure résiliente malgré des contrepoids notables constitués par une dette publique et des déficits budgétaires élevés. Fitch Ratings table sur une croissance du PIB réel de 2% en moyenne entre 2026 et 2028. Dans le monde, au moins 14 personnes ont trouvé la mort et 11 autres ont été blessées dans une explosion survenue ce mercredi dans un entrepôt d'armes à Idlib, dans le nord-ouest de la Syrie. Le ministère syrien de la Défense a indiqué qu'une série de détonations s'est produite à la suite du premier impact, blessant plusieurs militaires. L'origine de cette première explosion demeure pour l'heure inconnue, aucune information n'ayant été divulguée à ce stade. Sport football, le milieu de terrain international Halambal Majebri sera absent des prochains matchs des Aigles de Carthage en raison d'une blessure. La Fédération tunisienne de football a annoncé ce mercredi que le joueur a subi une intervention chirurgicale nécessitant une indisponibilité estimée à 3 mois. Cette absence survient à l'approche du stage de préparation des qualifications pour la CAN 2027, prévue à partir du 20 courant. Fin de ce flash. Prochain rendez-vous dans une heure.
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12: Die Shashia ist eines der bekanntesten traditionellen Symbole Tunesiens. Es handelt sich um eine rote, meist aus Filz gefertigte Kopfbedeckung, die besonders in der Vergangenheit weit verbreitet war. Ihre Ursprünge reichen mehrere Jahrhunderte zurück. Historisch wurde die Shashia von Männern in Städten wie Tunis getragen und war ein Zeichen von Würde, sozialem Status und kultureller Zugehörigkeit. Sie ist eng mit dem Handwerkskunst verbunden, insbesondere mit traditionellen Werkstätten in der Altstadt von Tunis. Die Herstellung der Shashia ist ein aufwendiger Prozess. Zunächst wird Wolle verarbeitet, dann gefärbt, geformt, gepresst und schließlich sorgfältig verarbeitet. Jeder Schritt erfordert Erfahrung und Geduld. Dieses Handwerk wird oft von Generation zu Generation weitergegeben. Mit der Zeit hat sich die Rolle der Shashia verändert. Während sie im Alltag weniger getragen wird, bleibt sie ein starkes kulturelles Symbol. Sie wird bei Festen, kulturellen Veranstaltungen oder als traditionelles Souvenir genutzt. Die Tschechia steht auch für Identität. Sie erinnert an eine Zeit, in der Kleidung nicht nur funktional, sondern auch ein Ausdruck sozialer und kultureller Zugehörigkeit war. Heute verkörpert sie vor allem das kulturelle Erbe Tunesiens und die Verbindung zwischen Vergangenheit und Gegenwart. In einer globalisierten Welt gewinnt dieses Symbol sogar neue Bedeutung. Es entsteht für Authentizität, für Handwerk und für die Bewahrung lokaler Tradition. Die Tschechia ist damit nicht nur ein Objekt, sondern ein Stück lebendiger Geschichte.
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1: Radio Tunis, chaîne internationale, nous avons le plaisir de recevoir pour vous Khairuddin Kehya autour de l'œuvre de Hedi Kehya, son père, qui est exposé actuellement au Palais Khairuddin jusqu'au 30 septembre. Khairuddin Kehya, bienvenue.
2: Merci Sihat pour cette invitation. Ravi d'être parmi vous sur les ondes de la chaîne RTCI.
1: Et c'est une expo qui vous a pris pas mal de temps de préparation, puisque depuis le mois de mai, vous êtes au travail.
2: Oui, les préparations ont débuté au mois de mai, mais l'idée datait depuis longtemps. C'était un rêve, le fait de réunir une collection des œuvres de mon père, le peintre Hedi Kehya, était un objectif en soi pour montrer son œuvre au public et faire sortir l'étoile un peu qui était un peu pas passée partout, donc chez les membres de la famille, pour que le public soit mieux exploré donc son travail, son parcours et son itinéraire.
1: Alors justement, il y a beaucoup d'œuvres de Hedi Kehya, ça fait très longtemps qu'il travaille.
2: Alors Hedi Kehya est né le 14 février en 1932 à La Goulette. Décédé en mois de février de 2013. Il a fait des études de lettres arabes à la Zitouna puis à l'université. Et il a exercé en tant que professeur d'arabe au lycée Carnot puis au lycée Pierre Mendès France. C'est un peintre autodidacte. Il a été initié à la peinture auprès du peintre grec Robis. Puis, avec les encouragements de son ami Sinoudine El-Khayechi, qui est un nom très connu sur la scène tunisienne, mais depuis son jeune âge, il dessinait, en fait. Sa première exposition date de 1979, à la Maison de Culture Abul Qasem Chebbi, puis la même année, à la Marsa, centre... Ben Achour. Puis il a enchaîné les expositions un peu partout. Et dans son œuvre, on voit très bien qu'il y a un thème qui revient, qui est celui de la Médina, de Tunis. Mais il a peint plusieurs autres. Il s'est intéressé à plusieurs autres thèmes qu'on va essayer d'en parler tout au
1: long. Alors justement, cette exposition rassemble une soixantaine d'œuvres et vous avez disposé les œuvres de manière raisonnée afin que l'on puisse reconnaître les grands thèmes.
2: Alors, si on parle un peu de la scénographie, d'abord l'exposition se tient au Palais Khairuddin, qui est un lieu emblématique de la Médina, et il y a une certaine harmonie entre les thèmes traités par l'artiste et le lieu. En matière de scénographie, on a essayé de regrouper les toiles par thème. On trouve des dessins au fusain à l'encre de Chine. On trouve également une collection qui reprend des thèmes liés à l'histoire de la Tunisie, des portraits. Là où le peintre a essayé de capturer le regard des personnages. On trouve également une collection dédiée à la Médina de Tunis avec ses différents monuments, les mosquées, les places, les souks. Une partie également dédiée au littoral, la Goulette, la Marsa, Salambo. Et une partie où on trouve des monuments anciens tels que l'amphithéâtre d'El Jam, les ruines romaines de Spitla, etc., etc.
1: Donc c'est la thématique patrimoine qui ressort essentiellement.
2: Exactement, on peut dire que c'est le peintre de la Médina, mais également c'est un peintre qui a essayé de mettre en valeur le patrimoine tunisien. Dans son travail, on voit très bien qu'il a cherché à capturer pas uniquement des paysages, mais il y a des émotions, il y a des moments qui nous rappellent des lieux de mémoire. Une certaine nostalgie pour certains lieux qu'il avait fréquentés et avec lesquels il a développé des émotions et des souvenirs intenses.
1: D'où lui vient cet amour de la Médina?
2: Alors, en fait, quand il était étudiant à la Zitouna, il a parcouru les sentiers et les ruelles de la Médina. Et moi, je me rappelle lorsque j'étais plus jeune, pour plus petit. Je l'accompagnais, donc c'est un artiste qui avant de peindre, donc il va sur place, il prenait des dessins, il faisait des croquis, donc pas uniquement pour les monuments, mais même pour les personnages. Donc par rapport au thème de la Médina, on voit souvent qu'il y a des personnages dynamiques, des scènes donc, de vie quotidienne. Et il a cette faculté de peindre la Médina qui est un lieu externe, comme si c'était un endroit interne, intime, avec des couleurs, avec une palette de couleurs très diversifiée, qui met en valeur la lumière de la Tunisie. Donc on voit l'ocre jaune en temps de l'après-midi, midi, le bleu lors du crépuscule, etc. etc. Donc il avait une palette de couleurs très riche, et il passait d'une technique à une autre. Il y a des toiles peinte avec donc, du pinceau, une peinture légère, comme il y a des toiles avec une peinture épaisse au couteau.
1: Tout à fait. Et il travaillait également sur une manière assez minimaliste. Hein. On voit vraiment les décors.
2: Oui, il a essayé en fait, de mettre en valeur le patrimoine architectural, donc les moucharabiers, les portes, les voûtes. Donc tout ce qui caractérise l'architecture tunisienne, qui est empruntée par un style méditerranéen, etc., est mise en arabo-andalou, est mise en valeur. Et je sais très bien que avant de peindre, il y a en amont de la recherche qui est faite pour bien exprimer, donc pour bien dessiner et exprimer derrière donc ce qu'il ressentait à travers ces scènes ou ces paysages ou ces portraits.
1: Et là, c'est une collection quasiment inédite que vous montrez, parce que les grandes œuvres sont déjà des œuvres acquises par l'État, par la ville de Tunis, par le ministère des Affaires culturelles.
2: Alors, la majorité des œuvres sont acquises soit par, comme vous venez de le dire, par l'État ou bien par des privés. Également, je me rappelle bien qu'il a offert pas mal de toiles. On a estimé une centaine de toiles qui ont été offertes tout au long de son parcours. Mais les œuvres exposées sont des œuvres donc, détenues par des membres de la famille. On a essayé de partager avec le public une soixantaine d'œuvres. Et elles sont également pour donner une continuité dans un espace virtuel. Donc un site web a été créé, www.hedikeya.com, qui regroupe ces œuvres-là et qu'on va essayer d'enrichir avec des œuvres dont on ne dispose pas actuellement.
1: Mais c'est très riche en émotions qu'un fils continue en quelque sorte le travail et met en valeur le travail de son père.
2: Oui, je ne vous cache pas, c'était un challenge pour organiser cette exposition. Moi personnellement, je peins, mais c'est en tant que pas en tant qu'artiste professionnel, mais c'est comme pour le plaisir. Hein. Préparer une exposition pour son père. Et essayer de retracer son parcours porte une grande responsabilité. Donc, à cet effet, je tiens à remercier les personnes, ses amis, les artistes qui étaient présents le jour du vernissage, les amis également qui m'ont aidé donc, à mieux organiser cette exposition. C'est vrai, donc, c'est incomparable entre organiser sa propre exposition et organiser une exposition titre posthume, une rétrospective pour un grand peintre comme Hedikeya.
1: Mais en même temps, vous avez le projet de réaliser un ouvrage prochainement.
2: Exactement, donc l'idée pour garder une trace de son œuvre, nous pensons sérieusement à préparer un livre qui décrit relate donc son parcours, ses œuvres tout au long de ces 30-35 années donc de peinture.
1: Et votre père Hedikeya est décédé en 2013. Est-ce qu'il y a eu une autre exposition rétrospective avant celle qui est organisée
2: en ce moment? Non, c'est la première. C'est la première exposition rétrospective qui a été organisée. D'ailleurs, je remercie la municipalité de Tunis qui donc nous a accordé cette opportunité, ainsi que la direction donc de la galerie Khaled Din, donc pour cette belle opportunité. Et j'espère que prochainement on parvient à réaliser un beau livre sur Hedikeya et ses peintures.
1: Très bien. Alors reprenons justement ce samedi 5 septembre, parce que ça a été véritablement un grand moment de retrouvailles autour de Hedikeya.
2: Exactement, c'était un moment de retrouvailles avec la famille, les amis, etc., les artistes. les représentants de l'UTAP. Et il y avait un aspect, un côté intime, donc familial et amical, donc derrière tout ça. Donc c'était un événement qui a permis en fait de se rappeler donc le parcours de Hedi Kehia, son travail, son engagement donc pour sa passion, et également donc se rappeler un peu son œuvre et la faire connaître également au public présent.
1: Et en même temps, est-ce que aujourd'hui son atelier est encore intact? Est-ce que ça peut recréer un peu l'ambiance de travail?
2: Oui, l'atelier n'est pas intact à 100%, mais on a gardé son chevalet.
1: Mais vous l'avez pinceaux. Vu travailler quand vous étiez
2: oui,
1: plus jeune.
2: Oui, tout à fait. C'est les pinceaux, les études de peinture et tout ça, donc on les garde toujours. Ses archives, donc ses dessins, donc ses croquis, donc dont certains ont été exposés. Oui, on les a toujours, oui.
1: Alors, la question qu'on pose toujours à propos de Hedi Kehia, qui parlait un arabe extraordinairement fin, est-ce qu'il a écrit des ouvrages littéraires? Est-ce qu'il a fait des essais poétiques ou bien romanesques, des nouvelles?
2: Alors, je sais très bien qu'il a écrit un récit ou une nouvelle en arabe, mais qui n'a pas été édité. Donc d'ailleurs vous me donnez l'idée de chercher donc et de essayer de si on peut vraiment en faire quelque chose.
1: Oui, parce qu'il était actif avec les membres du club Abdelkassem Chebbi qui se réunissaient autour de Mohamed Yahya.
2: L'écrivain, oui.
1: Autour également d'autres écrivains qui étaient nombreux à se rassembler.
2: C'est Mostafa Khalaïf, je me rappelle, oui, tout à fait.
1: Et beaucoup d'autres. Et donc, certainement que lui, qui est autodidacte dans la peinture, a dû s'intéresser aux lettres.
2: Peut-être qu'il avait choisi la voie de la peinture et du dessin pour s'exprimer plutôt que la voie de l'écriture, vu son parcours littéraire, évidemment.
1: Mais il était prof de lettres, hein, et réputé pour ses connaissances de poésie par cœur.
2: Exactement. Voilà, c'est tout à fait.
1: Hein, on disait qu'il pouvait réciter les Mu'allaqat, qu'il pouvait réciter les grands auteurs dans des extraits importants, Tahar Sin notamment.
2: Je me rappelle qu'à l'université, ses camarades le surnommaient, j'ai le nom de Jabran Khalil Jabran, vu qu'il écrivait avec le même style, donc pour
1: voilà, c'est un personnage passionnant, oui. Vous savez, il est très vieille école, Hedi Kehia,
2: oui,
1: mais en même temps, il est très moderne.
2: Il est ouvert également. Je sais très bien que durant les années 60, il a fait un voyage à Paris pour visiter le Louvre, les grandes galeries, etc., découvrir la place Montmartre. Et certainement, il s'est imprégné de ce qu'il avait vu. D'ailleurs, je sais très bien qu'il collectionnait les livres d'art, et son peintre préféré c'était Paul Cézanne et Monet, donc l'école impressionniste donc l'imprégnait énormément, et on voit très bien que dans ces touches, surtout vers les dernières années, à travers le style au couteau, que ça le reprochait un peu plus de cette école.
1: Voilà, et on retrouve à travers ces travaux, il y en a 60 qui sont actuellement exposés au Palais Khayreddin, on retrouve cette touche particulière à ceux de la génération 1932. Hedi Kehia était né en 1932, et c'est toute une génération qui était doublement ouverte sur la langue arabe, sur la langue française, sur toutes les cultures, et en même temps très tunisienne.
2: C'est une génération qui a cherché à concilier entre modernité et patrimoine. Donc, il n'y avait pas un rejet ni de l'un ni de l'autre. Et c'est ce qui fait donc la particularité de cette génération.
1: Tout à fait. Et c'est ce qui fait la particularité de cette peinture qui emprunte à des techniques comme celle des impressionnistes, mais qui reste ancrée véritablement dans ce qui est le patrimoine tunisien.
2: Tout à fait. C'est une peinture qui exprime notre personnalité. Et j'invite les gens à rendre visite à cette galerie. Donc c'est l'occasion de faire une balade dans la Médina. Elle est ouverte du lundi au vendredi de 9h à 17h et le samedi de 9h à 14h. Et de découvrir l'œuvre de Hedi Kehia et ils vont se rendre compte qu'il y a vraiment des choses belles en Tunisie qu'il faut préserver, même si beaucoup de monuments, malheureusement, on est en train de les perdre et de s'effondrer vu peut-être l'âge et le manque d'entretien.
1: Oui, heureusement que les éléments importants du patrimoine sont bien entretenus.
2: Heureusement.
1: Merci beaucoup, Kher Dinkeya. Tous nos voeux de succès pour cette exposition qui, je le rappelle, se poursuit jusqu'au 30 septembre. Vous en êtes l'artisan et on y trouve 60 œuvres de Hedi Keria, votre père. Merci beaucoup.
2: Merci, Hatem. Merci.

Ain't No Stoppin' Us Now, déjà un avant-goût de funk et dans quelques instants, nous allons vous proposer un choix de musique funk et makossa avec d'une part Manu Dibango et d'autre part les Bar Keys. Restez avec nous, c'est tout à l'heure, tout de suite après cette chanson de Phil Collins, Another Day in Paradise.

0: inusable et toujours émouvante, Another Day in Paradise, une chanson du chanteur-batteur Phil Collins. Restez avec nous sur RTCI à 19h. L'édition complète du journal de la rédaction sera présentée par Ziad Mahjoub. Entre-temps, nous vous proposons un mix funk and makossa pour rester dans le rythme et pour retrouver une formation des années 70, les Barclays, et également un grand virtuose que l'on ne présente plus, le grand Manu Dibango, que nous retrouverons dans Goro City. Restez avec nous donc en musique et puis retrouvez-nous sur les réseaux de RTCI, retrouvez nos invités du jour, Khairuddin Kehya qui nous a parlé de l'exposition Hedi Kehya au Palais Khairuddin jusqu'au 30 septembre. Retrouvez également Fatma Sharfi qui nous a parlé de l'exposition, Baya Othmani qui nous a parlé de l'exposition Fatma Sharfi qui se déroule jusqu'au 25 octobre entre deux galeries à Sidi Bouzaïd, Aïcha Gorgi et le Blue Wind Project. Voilà donc pour les invités du jour. Notre émission est assurée aujourd'hui par Wafa Bouzaïda et Sofiane Benjima. Wafa côté console et Sofiane côté web. Hatem au micro. Nous avons le plaisir de vous accompagner depuis 17h et nous vous quittons en musique avec ce mix que nous démarrons avec The Barclays dans Shake Your Rump to the Funk. Un grand salut à toutes et à tous.
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2: Le journal de 19h sur les ondes de RTCI. Bonsoir à toutes et à tous. Au sommaire de cette édition. Alerte météo, de fortes intempéries attendues dès demain après-midi sur le nord et le centre du pays. La protection civile appelle les citoyens à la plus grande vigilance. L'agence de notation Fitch Ratings maintient la note de la Tunisie à B-, assortie d'une perspective stable sur fond de réflexion stratégique sur l'investissement et l'intelligence artificielle. Dernier réglage logistique dans les établissements scolaires à l'occasion de la rentrée, marquée cette année par une forte tension sur les transports et un appel au dialogue syndical dans l'enseignement supérieur. Enfin, dans le monde, les autorités d'Idlib annoncent 14 morts et 11 blessés après l'explosion d'un dépôt d'armes dans le nord-ouest de la Syrie. Mesdames et messieurs, bonsoir. Avis d'intempéries sur le nord et le centre du pays. L'Institut national de la météorologie annonce pour demain après-midi des pluies temporairement orageuses et localement intenses. Les cumuls atteindront 30 à 50 mm sur Bizerte, le Grand Tunis, Nabeul, Sousse, Kairouan et le Kef, et jusqu'à 70 mm sur Jandouba, Béja, Seliana et Zarouane, accompagné de risques de grêle et de fortes rafales de vent. Face à ces prévisions, la protection civile de Jandouba appelle à la vigilance. Il est strictement conseillé aux riverains des Oued et des zones inondables de s'éloigner des cours d'eau et de rejoindre les zones surélevées, notamment pour les habitants des logements légers. Dans l'actualité économique, l'agence de notation Fitch Ratings maintient la note de défaut émetteur à long terme de la Tunisie à B-, sortie d'une perspective stable. L'agence met en avant un PIB par habitant supérieur aux pays comparables, une économie diversifiée et une position extérieure résiliente, tout en pointant du doigt le niveau élevé de la dette publique et les déficits budgétaires. Fitch Ratings table sur une croissance moyenne du PIB de 2% sur la période 2026-2028. On écoute l'analyse de Moaz Zahdidane, expert en marchés financiers internationaux, au micro de Zain Fels.
3: Fitch relève que la résistance des comptes extérieurs de la Tunisie et le remboursement de l'Eurobond de 700 millions d'euros en juillet constituent des facteurs favorables. Mais Fitch, en même temps, elle dit que la situation reste cependant confrontée à une dette élevée de la Tunisie par rapport à la moyenne des pays qui sont notés dans la même catégorie. Elle note aussi qu'il y a des besoins de financement croissants du budget de l'État et aussi elle note une dépendance budgétaire accrue et une vulnérabilité envers les prix de l'énergie au niveau aussi bien des équilibres extérieurs, au niveau de la balance courante, mais aussi au niveau du budget de l'État à travers les dépenses de subventions. Globalement, Fitch note que la Tunisie bénéficie de quelques avantages par rapport à ses pays similaires notés B. Elle a une économie diversifiée, une main-d'œuvre qualifiée, ce qui lui a permis de résister à quelques chocs extérieurs, mais en même temps, elle avertit sur que cette réussite finalement a été essentiellement grâce au recours au financement de la Banque centrale. Et cela, ça risque d'augmenter la dette publique jusqu'à 85% déjà cette année. Cela risque d'augmenter le déficit budgétaire qui va être à peu près de 6,4% contre un déficit estimé dans la loi de finances de 6,1%. Ce qu'on comprend de ce rapport de Fitch, que la Tunisie a pu résister au choc externe, à rembourser sa dette, mais cela au prix d'une vulnérabilité croissante dans le futur.
2: Sur le plan des investissements sectoriels, la Tunisia Investment Authority, la TIA, a présenté ce mercredi sa troisième note d'analyse stratégique consacrée aux minéraux critiques lors de la 25e session de son conseil stratégique. L'étude souligne l'impact des ressources telles que le phosphate, le lithium et le cuivre sur des filières industrielles prioritaires, notamment l'automobile et les technologies avancées. Le Conseil a appelé à une accélération des réformes réglementaires et à examiner le cadre d'attractivité hongrois comme modèle de comparaison. Autre levier de développement stratégique, la transition numérique. Les travaux du sommet Intelligence artificielle vers l'avenir 2026 se sont ouverts aujourd'hui à Yasmine El-Hammamet, organisé par l'Organisation arabe des technologies de l'information et de la communication en partenariat avec le ministère des technologies de la communication. L'événement réunit l'UIT et l'UNESCO. L'objectif affiché est d'établir un cadre arabe commun en matière d'intelligence artificielle pour renforcer la souveraineté numérique régionale. Écoutons les précisions de Mohamed El-Hamdi, expert senior en cybersécurité et intelligence artificielle, au micro de Zainfels.
4: Nous allons lancer, à l'occasion de l'événement, un indice arabe pour classer et superviser l'évolution de l'intelligence artificielle dans la région arabe. Il y a ses propres caractéristiques parce qu'il faut que cet indice touche premièrement la souveraineté, qui est un sujet majeur, qui est l'épine dorsale même de l'intelligence artificielle dans les pays arabes, vu qu'on ne produit pas les solutions matérielles et logicielles pour l'intelligence artificielle. Aussi, nous sommes quasi absents du volume de données qui circule à l'échelle mondiale et qui constitue l'ingrédient essentiel pour l'apprentissage des algorithmes et des modèles d'intelligence artificielle. L'objectif, donc, c'est de créer un cadre de consensus pour que les pays arabes et aussi les acteurs arabes, d'une manière générale, soient-ils privés, des organisations gouvernementales, non gouvernementales, pour qu'on puisse travailler ce cadre multi-acteurs afin d'atteindre un consensus autour de ces questions épineuses mais essentielles pour l'évolution de l'intelligence artificielle dans la région arabe. Il s'agit d'une vision qui commence par ce cadre de collaboration arabe qu'on a appelé Al-Mustaqbal, le futur, et qui va se matérialiser en fin de compte par des plateformes arabes qui soient souveraines, c'est-à-dire qui soient développées en majeure partie au sein des pays de la région arabe. Donc voilà, le passage à l'action, c'est de faire un pas. Ce pas se matérialise tout d'abord par l'identification des intérêts communs entre les pays et les gouvernements arabes. En deuxième lieu, la définition d'une feuille de route sera faite au sein de cet événement pour réaliser des objectifs justement matérialisés par cet intérêt mutuel et intérêt collectif.
2: Au chapitre social et éducatif, la Fédération générale de l'enseignement supérieur et de la recherche scientifique rattachée à l'UGTT réclame l'ouverture immédiate des négociations sur les statuts des corps universitaires à l'occasion de la rentrée 2026-2027. La centrale syndicale demande la revalorisation et le versement anticipé de la prime de rentrée ainsi que la résorption des retards de recrutement des docteurs chômeurs. Au niveau de l'enseignement scolaire, les préparatifs touchent à leur fin. En visite de terrain à Bizerte, le ministre de l'Éducation, Nourdine Nouri, a indiqué que les inscriptions en ligne sont quasiment achevées et que la distribution des manuels scolaires est assurée à l'exception de quelques titres en cours d'acheminement. Le ministre a également inauguré le nouveau lycée Djella à Bizerte Sud, d'une capacité de 600 élèves. 23 nouveaux établissements scolaires ouvrent leurs portes sur l'ensemble du territoire pour cette année. Sur le plan logistique, l'Office des services scolaires finalise le dispositif d'accueil. 360 internats ont bénéficié de travaux de maintenance pour recevoir 30 000 internes, tandis que 400 000 repas quotidiens seront distribués dans les cantines. Cependant, la pression monte sur le réseau du transport régional. À Gafsa, les gares routières et stations de louage enregistrent une forte affluence à destination des grands centres urbains, saturant les liaisons habituelles. Le point sur place avec notre correspondant Lardel Suid.
5: À Gafsa, la gare routière et la station des louages ne désemplissent pas depuis le début du mois de septembre. Les places passagers dans le transport public se réservent une semaine à l'avance, sous peine de rester sur le carreau. Les destinations Tunis, Sousse et Nebl sont les plus fréquentées jusqu'au débordement excessif. On a beau croire que la dernière acquisition d'une importante flotte de bus par la Société nationale de transport entre les villes allait résoudre définitivement le problème du transport. Il n'en est rien. Les lignes grande distance souffrent encore d'une insuffisance et d'un manque de bus. Il y a certes une amélioration sensible du service. Beaucoup reste à faire pour assurer un transport commode et confortable à nos populations de voyageurs mobiles et déplacés.
2: Parallèlement, les initiatives de solidarité se mettent en place. L'association SOS Village d'Enfants a alloué un budget d'environ 6 millions de dinars pour la rentrée. La coordinatrice nationale de la communication de l'association El Adridi a souligné que la collecte de dons se poursuit pour assurer le succès de cette rentrée au profit de tous les enfants pris en charge. Les contributions peuvent être effectuées via le site web www.sosve.tn en utilisant une carte bancaire, une carte postale ou par virement bancaire. Dans le sud du pays, le réseau Elif lance à Medinil le programme Elif Sport. Ce projet vise à accompagner les associations sportives locales et les jeunes de la région par la formation, le coaching et le réaménagement des infrastructures de proximité. Précision apportée par le directeur du centre Elif Medinil, Hossein Al-Kershawi, au micro de notre correspondant Mimoun Tonsi.
6: Aujourd'hui, nous arrivons avec un nouveau programme, c'est Elif Sport. Elif Sport, déjà débuté au Kef, Béja et aujourd'hui à Medinil. C'est un programme d'accompagnement, de coaching, accompagnement pour les jeunes, pour les associations dans les participations nationales, internationales, régionales et locales. Donc, principalement, nous avons intervenu dans deux espaces. Donc, le complexe des jeunes, c'est le Merclofi complexe sportif à Medinil, avec une intervention sur l'aménagement des espaces sportifs, aussi recrutement de 3 coachs, entraîneurs pour les associations et tout un programme d'accompagnement. Nous avons donc aujourd'hui lancé ce programme en présence de 60 jeunes bénéficiaires de ce programme.
2: Dans le monde, au moins 14 personnes ont trouvé la mort et 11 autres ont été blessées dans une explosion survenue ce mercredi dans un dépôt d'armes à Idlib, dans le nord-ouest de la Syrie. Le ministère syrien de la Défense a indiqué qu'une série de détonations s'est produite à la suite du premier impact, blessant plusieurs militaires. L'origine de cette première explosion demeure pour l'heure inconnue, aucune information n'ayant été divulguée à ce stade. On termine avec le football. Le milieu de terrain international Hannibal Majbri sera absent des terrains pendant une durée estimée à 3 mois après avoir subi une intervention chirurgicale. Le joueur déclare forfait pour le rassemblement des Aigles de Carthage prévu le 20 septembre dans le cadre des éliminatoires de la CAN 2027. Pour rappel, la Tunisie recevra l'Ouganda le 24 septembre avant de se déplacer au Botswana le 28 courant. Ce journal touche à sa fin. Un bref rappel de ses titres. Alerte météo, de fortes intempéries attendues dès demain après-midi sur le nord et le centre du pays. La protection civile appelle les citoyens à la plus grande vigilance. L'agence de notation Fitch Ratings maintient la note de la Tunisie à B- assortie d'une perspective stable sur fond de réflexion stratégique sur l'investissement et l'intelligence artificielle. Dernier réglage et préparatifs logistiques dans les établissements scolaires à l'occasion de la rentrée, marqué cette année par une forte tension sur les transports et un appel au dialogue syndical dans l'enseignement supérieur. C'est la fin de cette édition. Merci de l'avoir suivi. C'était Faisal Lahlali à la technique, Ziad Mahjoub au micro. Bonne suite de programmes sur les ondes de RTCI.

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2: Bonsoir à tous. Avis de vigilance dans le nord et le centre du pays. L'Institut national de la météorologie annonce pour demain après-midi des pluies orageuses et intenses. On attend 30 à 50 mm de pluie sur Bizerte, le Grand Tunis, Nabeul, Sousse, Kairouan et le Kef, et jusqu'à 70 mm sur Jandouba, Béja, Sédiana et Zarouen, avec grêle et fortes rafales. Et face à ces risques, la protection civile de Jandouba appelle les riverains des ouèdes et des zones inondables à s'éloigner des cours d'eau et à gagner les hauteurs, en particulier les occupants des logements légers. Fitch Ratings maintient la note de défaut émetteur à long terme de la Tunisie à B-, sortie d'une perspective stable. L'agence met en avant un PIB par habitant supérieur aux pays comparables, une économie diversifiée et une position extérieure résiliente, mais pointe du doigt le niveau élevé de la dette et des déficits. L'autorité tunisienne de l'investissement présente ce mercredi sa troisième note d'analyse stratégique consacrée aux minéraux critiques. L'étude souligne l'impact du phosphate, du lithium et du cuivre sur les filières prioritaires comme l'automobile et les technologies avancées. Le Conseil préconise une accélération des réformes réglementaires en s'inspirant du modèle d'attractivité hongrois. Ouverture aujourd'hui des travaux du sommet Intelligence Artificielle vers l'avenir 2026, organisé par l'Organisation Arabe des Technologies de l'Information et du Ministère des Technologies. L'événement réunit l'UIT et l'UNESCO pour bâtir un cadre arabe commun sur l'IA et renforcer la souveraineté numérique régionale. À l'approche de la rentrée, la Fédération de l'enseignement supérieur exige l'ouverture immédiate de négociations sur les statuts des corps universitaires. Le syndicat réclame la revalorisation et le versement anticipé de la prime de rentrée. En visite à Bizerte, le ministre de l'Éducation, Nourdin Nouri, indique que les inscriptions en ligne sont quasiment bouclées et que les manuels sont distribués, hors rare exception en cours d'acheminement. Le ministre a inauguré le nouveau lycée d'El Jalel à Bizerte Sud. Au total, 23 nouveaux établissements ouvrent leurs portes sur l'ensemble du territoire. Dans le monde, au moins 14 morts et 11 blessés ce mercredi après une explosion dans un dépôt d'armes à Idlib dans le nord-ouest de la Syrie. Le ministère syrien de la Défense signale une série de détonations consécutives au premier impact touchant plusieurs militaires. L'origine de l'explosion initiale reste inconnue. C'était le dernier flash d'information de la journée sur RTCI. Très belle soirée à l'écoute de nos programmes.
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21h06 au carillon de Radio Tunis, chaîne internationale. Vous avez certainement reconnu l'indicatif de votre émission musicale par excellence, les années vinyles. C'était le Soul Soul Orchestra avec le It's Good for the Soul. Et oui, la musique est bonne pour l'âme et pour beaucoup de choses en tout cas. Et ce qu'on vous propose, moi et mon acolyte Faisal Hlaili, depuis plusieurs années, nous allons vous proposer un bon petit plat, si vous n'avez pas encore dîné. En tout cas, c'est un plat spirituel, musical. 3 heures de musique, je ne dirais pas si elle est bonne ou si elle n'est pas bonne. La musique, c'est... Il n'y a pas de bonne musique, il n'y a pas de mauvaise musique. Il y a de la musique, tous les goûts sont dans la nature. On peut aimer comme on ne peut pas aimer. Nous essayons de vous proposer des genres qui pourraient vous plaire et qui pourraient ne pas vous plaire, en tout cas... Vous êtes le seul juge de ce que nous vous présentons et nous vous diffusons. En tout cas, ce qu'on peut vous promettre, c'est qu'on a mis vraiment de nous-mêmes pour vous proposer un bon plat, comme je viens de l'indiquer. Earth, Wind and Fire, ce sera le début avec Fantasy. Et comme d'habitude, notre émission de 3 heures est classée en 3 catégories. La première catégorie, c'est du rythme, de la dance, avec de la soul, du funk, du disco, un peu ça. La deuxième, la fera place nette au rock. Il y aura du Deep Purple, il y aura des Led Zeppelin, il y aura les Pink Floyd et autres. Et on continue, bien sûr, en musique pour la troisième heure. La troisième et dernière heure, ça sera du jazz. Et je vais vous faire découvrir une azérie, une pianiste, une belle pianiste qui s'appelle Aziza Mostafa Zedi. Vous allez découvrir son répertoire. Quand je vous dis que Aldi Meyola, Bill Evans, Omar Hakim ont fait partie de son équipe, de son groupe, et ça veut dire que c'est quelqu'un de bien, même de très bien. Aziza Mostafa Zedi, c'est à partir de 23h. Allez, la nuit risque d'être longue, mais vous en aurez pour vos frais. Earth, Wind and Fire, Fantasy. 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

Mais quelle voix de falsetto! Voilà, on l'a laissé pousser son dernier cri. C'est extraordinaire cette version de Fantasy du groupe Earth, Wind and Fire, sortie en 1977 et qui est sous la forme de quelque chose qui a été, réparti sur plusieurs pistes, et on a écouté la guitare toute seule, on a écouté la basse toute seule, et c'est un travail, un bon travail, voilà, qui nous a fait apprécier d'une autre manière ce titre des Earth, Wind and Fire, que j'ai eu le plaisir de voir en Tunisie et au Canada également. Excellent groupe qui continue son bonhomme de chemin. Il est vrai que Maurice White, le fondateur, est décédé, mais son frère, le bassiste, est toujours là, Verdin White, et il conduit à merveille ce groupe fabuleux et mythique. Et on continue avec beaucoup de bonheur et de joie d'écouter la voix, la belle voix de Philip Bailey, mais cette fois-ci associée à Phil Collins dans Easy Lover. Ensuite, c'est encore de l'énergie qu'on va avoir, High Energy with Evelyn Thomas.

Et oui, c'est de la haute énergie qu'on vous propose. Ce sont les années vinyles qui nous accueillent comme tous les mercredis sur RTCI 98.2 FM. Ne changez rien, nous continuons à écouter de la musique jusqu'à minuit en compagnie de Mandrzi, de micro du studio 1, Faisal à la technique. La Diva, tout de suite à 21h32, Donna Summer, This Time I Know It's For Real.

This time I know it's for real. C'était la diva Donna Summer qui nous a quittés un bon bout de temps. Nous sommes le 9 septembre 2024 et il y a 4 ans exactement, jour pour jour, nous a quitté un des membres fondateurs du groupe Kool & The Gang. Il s'agit en l'occurrence de Ronald Nathan Bell, qui est devenu Khalis Al-Bayen. Il était né le 1er novembre 1951 à Youngstown Town. Il est mort le 9 septembre 2020 à son domicile dans les îles Vierges américaines. Il avait exactement 68 ans. Ronald Bell n'est pas seulement l'un des fondateurs de Kool & The Gang. Il est saxophoniste, claviériste, compositeur, arrangeur et producteur autodidacte. Il fut l'un des principaux architectes du son du groupe, formé avec son frère Robert, le bassiste, et quelques amis au début des années 60, alors qu'ils étaient des gosses. Hein. L'ensemble passe du jazz au soul, puis au funk, avant de s'imposer sous le nom de Kool & The Gang, comme l'une des formations majeures des années 1970 et 1980. Bell y apporte ses lignes de cuivre, ses claviers, sa basse et sa voix, tout en composant et produisant une grande partie du répertoire. Après des débuts encore confidentiels, le groupe connaît ses premiers grands succès en 73 avec Funky Stuff, Jungle Boogie et Hollywood Swingin'. Puis viennent Ladies Night en 79, Celebration en 1980, Get Down on It, Joanna et Cherish en 1984. Autant de titres qui installent définitivement Kool & The Gang dans la culture populaire. Le groupe remporte notamment un Grammy pour sa contribution à la bande originale de Saturday Night Fever, rappelez-vous John Travolta, et sera ensuite admis au Songwriters Hall of Fame en 2018. Et pompons sur le groove, en 2024, Kool & The Gang rejoint enfin le Rock'n'Roll Hall of Fame lors d'une cérémonie à Cleveland, un hommage particulièrement symbolique pour une formation dont les compositions ont été massivement samplées par le hip-hop. En 1972, Ronald Bell se convertit à l'islam, comme son frère Robert, le bassiste. Il rejoint d'abord la Nation of Islam, avant de suivre l'évolution de l'organisation de Warith Din Muhammad, vers un islam sunna plus traditionnel. Il prend alors le nom de Khalis Al-Bayen. Cette conversion n'est pas un simple changement d'identité. La lecture du Coran nourrit désormais une partie de sa réflexion musicale, et donne une dimension spirituelle inattendue à certaines de ses compositions. Par exemple, Celebration en est une illustration,

la plus étonnante. Bell racontera que l'idée lui est venue en lisant le passage du Coran consacré à la création d'Adam. Il y découvre les anges célébrant et chantant les louanges de Dieu. Cette image lui inspire les accords de base du morceau et son invitation universelle à la fête. En 1980, Celebration devient un hymne et un grand succès. Il atteint la première place aux États-Unis et finit par devenir un hymne mondial aux mariages, aux manifestations sportives, Celebrate Good Times Come On, et au grand rassemblement. Le destin réservera même à ce morceau un paradoxe savoureux, inspiré par une lecture du Coran. Celebration sera utilisé en 1981 pour accueillir les otages américains libérés après leur détention en Iran, puis deviendra notamment l'un des thèmes associés au Super Bowl. Jusqu'à la fin de sa vie, il reste actif, il continue à tourner avec Kool & The Gang, travaille comme producteur et prépare encore d'autres projets. Son influence dépasse d'ailleurs largement Kool & The Gang. Ronald Nathan Bell nous a quittés il y a 4 ans exactement. Paix à son âme. Delegation prend la suite. Prennent la suite. C'est un groupe. Darling, I think about you.

No One Knows the Prize. C'était une des Supremes. Elle s'appelle Diana Ross. Et c'est un titre qui date de 1979. Bien évidemment, c'est la marque des années vinyles. Les années vinyles, c'est-à-dire une traversée, que dis-je, un voyage à travers les années où les morceaux ont été imprimés sur du vinyle. Et l'information du jour, elle vient de tomber. Et ben aujourd'hui, le légendaire chanteur, auteur, compositeur, musicien et producteur Stevie Wonder, il a annoncé que sa tournée Songs in the Key of Life, Performances 15th Anniversary Tour, fera étape à l'Accor Arena de Paris, à Paris, le 15 octobre 2026, c'est un jeudi, promu par Live Nation et produit par Wonder Production. Ainsi, cet événement célèbre les 50 ans de Songs in the Key of Life, album révolutionnaire et acclamé dans le monde entier, considéré comme l'un des albums les plus influents jamais créés, ainsi que le génie musical de Stevie Wonder. Eh ben, à cette occasion, l'artiste lauréat de 25 Grammy Awards interprétera l'intégralité de cet album iconique sur scène. Et l'album, en fait, c'est un double album avec un disque 45 tours bonus. Et oui, pour ceux qui ont été baignés par les vinyles, ils savent ce que c'est. En tout cas, pour notre part, nous allons consacrer un numéro spécial pour le 50e anniversaire de Songs in the Key of Love, véritablement un album génial avec des formules, des structures, des compositions, des sonorités, et ben incroyable. 50 ans après, on écoute cet album avec beaucoup de respect et beaucoup de plaisir, beaucoup de bonheur également. Ben, je ne sais pas si vous pouvez aller voir ce spectacle, mais en tout cas, comme il est très rare, Stevie Wonder, je crois que ça vaut la peine, même s'il est tarif. Eh ben bon, c'est entre 79€ et 290€, c'est-à-dire, si on faisait la conversion en dinars tunisiens, nous aboutirons à peu près 950 dinars le ticket. Mais bon, quand on voit des artistes que je ne voudrais pas nommer qui ont fait le plein à Carthage et où les gens ont acheté les tickets à 500 dinars, je trouve que peut-être on n'est pas loin de ces montants, surtout qu'il s'agit vraiment d'un artiste de génie, et on l'appelait The Genius d'ailleurs, The Little Stevie Wonder. Sinon, bon, I Specialize in Love, c'est tout de suite, on écoutera avec Imagination, ensuite Flashback.

Il paraît que les années 80, ça fait tendance actuellement. Il y a pas mal de gens qui sont en train de reprendre un peu les tenues, les objets des années 80. Mais c'est tant mieux, hein, flashback. En tout cas, ça ne peut qu'illustrer cette émission. Le fond de cette émission, l'objectif de cette émission, c'est de vous faire revivre ces moments inoubliable des années 70, 80 et même 60, hein, quand on écoute du jazz. Mais le jazz, ce sera tout à l'heure avec Dizzy Gillespie, un hommage avec plusieurs titres, en tout cas ça, en fin de soirée. Sinon, un peu de soul, c'est pas mal, avec Dennis Coffey, le guitariste, et Scorpio, suivi de Hot Chocolate, Put Your Love on Me.

On n'a pas souvent écouté ce titre des Hot Chocolate qui s'appelle Put Your Love in Me. Et nous voudrions remercier un fidèle auditeur des années vinyles, c'est Amr Berkaya, qui à chaque fois nous suggère une bonne playlist dont on utilise une bonne partie, pour ne pas dire l'intégralité. C'est quelqu'un qui s'y connaît très bien en vinyle. Et on le remercie encore une fois pour ça. Deep Purple, Son of Valeric. Ça va démarrer la partie rock et pop.

22h30, nous avons déjà démarré la séquence rock-pop des années vinyle avec le fameux groupe des Deep Purple, avec Son of Alaric. Celui qui va venir après, ce sont les Rolling Stones avec le fameux Gimme Shelter, et ensuite Led Zeppelin, un blues du tonnerre, Baby I'm Gonna Leave You.

Quel beau blues chanté par cette belle voix du chanteur de Led Zeppelin, Robert Plant. C'était Baby, I'm Gonna Leave You. Ça doit être des adieux déchirants, mais nos adieux, c'est encore trop tôt. Hein. On se quittera peut-être vers minuit. Voilà, mais sinon, on continue notre bonhomme de chemin avec cette fois-ci une petite diversion du côté de New York City, mais par le groupe, groupe qui a connu un petit peu son heure de gloire, un groupe antillais qui s'appelle Tabou Combo. Alors, on va l'écouter tout de suite.

Ça vaut vraiment le coup d'écouter et de danser sur ces rythmes endiablés, antillais, du groupe Tabou Combo. C'est un titre qui date de 1975. Et oui, et c'est le propre des années vinyles. Allez, maintenant, on va balancer vers le côté jazzy, avec du smooth jazz, si on peut appeler ça, parce que c'est très, très lent, c'est slow. Ça appartient à Pat Metheny et son collègue au piano, Lyle Mays. Et ça parle de septembre, le 15 septembre, oui. 15 septembre, c'est la date de la rentrée scolaire en Tunisie. Bonne année pour tous nos jeunes chérubins et puis tous les élèves et collégiens qui vont démarrer une année encore de labeur. September 13th, alors qu'il est 22h52 et que vous écoutez les années vinyles.

Ah oui, c'est terrible le nombre de notes que peut jouer Aldimeola en quelques secondes. Ça, c'est extraordinaire. C'est tout le contraire de ce qu'on écoutait avant avec Pat Metheny et vraiment sa lenteur. Et ça, c'est une autre ambiance. Et les deux sont d'excellents guitaristes. Voilà, maintenant, on cède la place à une belle pianiste qui vient de l'Azerbaïdjan. Elle s'appelle Aziza Mostafazadeh. Et de très grands artistes ont contribué avec elle, dont Aldimeola, Omar Hakim, Bill Evans et Stanley Clarke. On va l'écouter tout de suite dans un premier titre qui s'appelle Dance of Fire.

Azerbaïdjan, écoutez, c'était Aziza Mustafa Zedé, encore un très beau titre, et on sent ses ornementations orientales, et tout de suite avec un titre qui s'appelle Oriental, Aziza Mustafa Zedé.

Elle est excellente, cette pianiste azérie du nom de Aziza Mostafazed, et elle nous a vraiment fait beaucoup de plaisir en nous interprétant plusieurs titres et chaque fois en utilisant sa voix au perché. Et vraiment, c'est quelqu'un de très talentueux et je voulais vous en faire profiter, mais également avant de quitter, rendre hommage à Dizzy Gillespie, celui qui a concocté le fameux Night in Tunisie, alors qu'il ne connaissait pas du tout la Tunisie, il n'en avait jamais visité le pays, sauf après, bien évidemment, il a découvert à Tabarka et a beaucoup aimé le pays, bien évidemment. Mais on va l'écouter aussi du bebop, des rythmes latins. C'est vraiment quelque chose d'appréciable pendant une trentaine de minutes. C'est pour ça que je vous quitte un peu plus tôt que d'habitude. Je vous laisse avec ce bel hommage à Dizzy Gillespie. Je vous retrouve dans quelques heures. Et oui, c'est demain que je vous rencontrerai pour un autre rendez-vous, le Summer Club, à partir de 17h. Je remercie vivement Faisal Ali pour sa collaboration technique. Et puis, je vous dis à demain. Passez une très bonne soirée. C'est encore Dizzy Gillespie et les années vinyles.

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